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1: Et ben voilà, des jingles qui partent tout seuls déjà pour la première émission. Bonjour à tous, comment ça va? Vous êtes sur BX1, c'est Bruxelles Breakfast, on est ensemble jusqu'à 9h. Il est 6h59 et quelques secondes, et ça me laisse le temps d'accueillir aujourd'hui Saskia Violette. Bonjour Saskia.
2: Bonjour.
1: Comment ça va?
2: Mais en forme ce vendredi matin, ça fait du bien, ça fait plaisir d'être avec vous.
1: Bah oui, nous aussi on est plaisir de, on est content, on est plaisir.

0: On est content
1: de vous accueillir ici. On va parler de quoi dans la rédaction aujourd'hui? Qui sont nos invités?
0: Ben alors, à 7h50, on va parler d'un festival qui veut bousculer les clichés sur l'âge. Ça s'appelle Increvable. Ça met en fait les plus de 65 ans à l'honneur à travers la danse, le chant, mais aussi l'amour, la sexualité. Sophie Brouhon, organisatrice du festival, sera notre invitée. Et puis à 8h15, c'est Mathieu Michel, député fédéral, qui sera l'invité de Michel Gaillard.
1: Eh ben ça, c'est super. Et puis plus près de nous, c'est Axel Gauthier qui parlera du prix des carburants à 7h15 dans l'extrait de Bonsoir Bruxelles de Fabrice Grosfilet. Il est 7h15. Et ben c'est le moment de retrouver le journal de Marie Charette.
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1: Bonjour Marie, comment
3: Bonjour
1: ça va?
3: Bonjour Jules, ça va très bien. Bonjour à toutes et à tous.
0: On sait, Saint-Josse dans une situation financière compliquée. Le ministre bruxellois des pouvoirs locaux, Ahmed Laouej, a annoncé hier l'envoi à la commune d'un second avertissement dans le cadre de la procédure relative à la tutelle administrative.
3: Oui, cette décision d'envoi d'un nouvel avertissement intervient, selon lui, après l'analyse de la réponse apportée par la commune au premier avertissement qui avait été transmis, pour rappel, le 5 juin dernier. Selon le cabinet du ministre, la commune a fait des efforts, mais trois manquements majeurs persistent. Les comptes 2024, la désignation d'un receveur communal titulaire et la transmission du budget 2026.
0: Mirkir, bourgmestre de Saint-Josse, lui parle d'acharnement politique.
3: Oui, et de règlement de compte, ce que ne comprend pas Jamal Ikazban, chef de groupe PS au Parlement bruxellois. Il s'exprimait hier soir dans l'émission Bonsoir Bruxelles.
4: Je ne comprends pas comment est-ce qu'on peut parler de règlement de compte personnel. Il s'agit d'une procédure qui a été lancée sous l'ancien ministre des pouvoirs locaux, Bernard Clerfaillie, donc l'ancien gouvernement. Il y a des manquements graves quand même à Saint-Josse. Je rappelle quand même qu'on parlait d'un gros risque de cessation de paiement pour les traitements du personnel. La mission de tutelle, c'est d'alerter quand les choses ne vont pas. Ici, en l'occurrence, il y a quand même des comptes 2024 qui n'ont pas été rentrés, des budgets qui n'ont pas été rentrés. Il n'y a toujours pas de receveur communal en titre. Donc ça veut dire que tous les actes de la commune, financiers de la commune, ne peuvent pas être validés parce qu'il n'y a pas de receveur communal qui a été désigné. Et le ministre des pouvoirs locaux est aussi là pour soutenir les communes, parce que en ce qui concerne le ministre Ahmed Laouej et ma formation politique, il n'est pas question qu'on abandonne les communes et qu'on abandonne les habitants de la commune de Saint-Josse.
0: Une nouvelle caserne d'état-major des pompiers bientôt sur le site de Tour et Taxi. Hier, le gouvernement bruxellois a approuvé l'attribution du marché public et ce pour la construction de cette nouvelle caserne à proximité de Tour et Taxi.
3: Oui, elle doit être construite sur un site qui appartient au port de Bruxelles. L'actuelle caserne située avenue de l'Héliport ne répond plus aux besoins. Il était donc nécessaire de construire une nouvelle infrastructure. Le centre réunira plusieurs acteurs du secteur de la sécurité. L'administration régionale Save Bruxelles, c'est les représentants de la police de la zone unique, ainsi que le campus régional de formation et d'entraînement au métier de la sécurité, avec un objectif, renforcer les collaborations et mutualiser les infrastructures. Nouvelle grève de 24 heures dans toutes les prisons du pays depuis 6 heures ce matin. Les syndicats dénoncent à nouveau la surpopulation carcérale. Selon leurs chiffres, 599 détenus sont actuellement contraints de dormir à même le sol. L'action prendra fin samedi à 6 heures.
0: C'est la semaine du cœur jusqu'à vendredi, l'occasion de se pencher sur ce constat, Marie. Les femmes sont de plus en plus touchées par les maladies cardiovasculaires.
3: 14 000 en meurent chaque année, c'est même devenu la première cause de mortalité chez les femmes. La Ligue cardiologique belge mène donc des actions de sensibilisation dans différents hôpitaux toute cette semaine. Elle informe aussi sur les symptômes qui sont plus atypiques et plus diffus chez les femmes que chez les hommes. Écoutez Sylviane Moyens, responsable des projets patients à la Ligue cardiologique belge. Elle s'exprime au micro de Sarah Huntaine.
5: Il y a des femmes qui ressentent des problèmes gastriques, œsophagiens, des problèmes soi-disant digestion, il y a des fatigues, il y a des essoufflements. Donc tous ces symptômes en fait sont plus diffus et sont moins clairs que chez l'homme qui fait un infarctus. Donc la femme qui va faire un infarctus va peut-être arriver aux urgences et on va entendre peut-être qu'elle a trop de stress, qu'elle doit rentrer à la maison. C'est fort important quand les femmes ressentent une symptomatologie du cœur ou autre, une symptomatologie gênante et qui ne disparaît pas. Il faut vraiment consulter son médecin généraliste, son cardiologue.
3: Et puis petite info, météo, il va faire chaud à nouveau ce week-end, jusqu'à 25 et même 27 degrés par endroit dimanche. Il y a des choses à faire d'ailleurs à Bruxelles, brocante, concert, donc profitez-en. Et moi je vous dis à tout à l'heure.
6: Merci Marie. 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
1: Je vous ai un peu coupé la chic. Merci Marie, on vous retrouve à 9h donc.

0: À tout à l'heure.
1: Tout à l'heure.
2: Même à 8h, je pense.
1: À 8h, à 9h. On se retrouve toute la matinée jusqu'à 9h ensemble. Bruxelles Breakfast. Il est 7h04. Je me remets un petit peu de mes émotions. On va parler météo. Voilà, on va faire le point sur la météo du jour. Aujourd'hui, à Bruxelles, il va faire bon. Vous allez voir, il va faire beau. Largement ensoleillé comme journée. Après des petits voiles nuageux. C'est possible, ça, ce matin. Mais enfin, ne vous inquiétez pas. Température 11 degrés ce matin, 24 degrés cet après-midi. Vous l'avez entendu, ça va augmenter ce week-end. Voilà, et ce soir, le temps restera aussi sec avec un ciel peu nuageux, 20 à 21 degrés. On sera donc bien sur les terrasses bruxelloises. Voilà, un point sur le trafic. N'oubliez pas qu'il y a des travaux. Gare centrale à Saint-Clète aussi, à la barrière de Saint-Gilles comme d'habitude. Et puis ce soir, je voulais vous informer que au niveau des quatre bras de Tervuren, il y a d'importants travaux qui vont commencer. Les tunnels seront fermés à partir de ce vendredi 20h30 jusqu'à lundi matin 5h30. Voilà, donc ça c'est quand même important. Et puis je vous parlerai d'autres travaux qui vont commencer à partir du 28 septembre. Là, des travaux de plus longue haleine qui vont commencer aussi sur le ring. Je vous tiens informé. Mais on vous tient tous informés. Il est l'heure d'écouter de la musique. Ah, c'est Ferdi. Écoutez-moi ce petit saxophone très sympa. Ferdi et son morceau qui s'appelle Sérénade. De quoi bien commencer la journée. Petit café.
2: Ça fait du bien.
1: Oui, ça fait du bien.
2: On aime bien.
1: J'adore ce gars.
2: Il manque un petit croissant avec, je pense.
1: Moi, j'ai pas le droit au croissant, c'est ce qu'il y a. Ferdi, vous écoutez Sérénade sur BX1. Très belle journée à tous.

0: C'était Ferdi et sa sérénade. J'espère que vous êtes tranquille au volant, en train d'écouter votre petite musique tranquille. 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Et il est l'heure d'écouter la revue de presse de Saskia.
1: La revue de presse avec Fanny Rocher.
0: Ah bah non, pas Fanny Rocher. Ah oui, mais vous avez pas les jingles à votre nom. Bon Dieu, mais qu'est-ce que c'est que cette affaire? J'ai pas fait attention à ça. Bien, on commence cette revue de presse avec Bruse et un nouveau bras de fer entre le fédéral et Bruxelles sur l'accueil des demandeurs d'asile et des sans-papiers.
1: Oui, la ministre fédérale Annelien van Bosseuyt veut réduire le financement des places d'urgence dans la capitale. Bruxelles propose en contrepartie de développer les parcours de retour avec 1000 trajets dans un premier temps, un chiffre jugé totalement irréaliste.

0: liste par la ministre qui veut commencer par quelques centaines de parcours. Autre bras de fer entre le fédéral et les francophones, cette fois sur le budget. Dans l'écho, on revient sur les négociations qui ont repris hier soir autour de Bart De Wever. Sa première proposition prévoit un effort de 14 milliards d'euros, mais elle divise toujours l'Arizona. Les engagés réclament un effort mieux réparti, tandis que l'OMR veut davantage de mesures pour soutenir la croissance. Et justement, La Libre ce matin s'intéresse aux différences entre l'OMR et la NVA sur cette rigueur budgétaire. Le politologue Dave Sinardet estime que l'OMR est nettement moins sur cette ligne que la NVA. Il pointe aussi le rôle des régions, notamment de Bruxelles, avec la multiplication, selon lui, des fonctionnaires, institutions et services ces dernières années. Et ces questions de budget aussi nous amènent directement au portefeuille des Bruxellois. Dans l'ADH, les frais scolaires pèsent de plus en plus lourd sur les familles. À l'Institut Marie-Immaculée d'Anderlecht, le directeur constate davantage de demandes pour étaler les paiements. Piscine, garderie, repas ou encore sorties scolaires, les dépenses s'accumulent. Les directions interrogées estiment qu'environ un parent sur 10 aurait des dettes scolaires. Dans le soir, on parle de pouvoir d'achat, toujours dans le soir, qui s'intéresse au prix de notre caddie. L'inflation alimentaire n'était que de 0,26% en août sur un an, mais depuis 2019, le fromage a augmenté de 42%, le chocolat de 39% et la viande de 35%. Les prix flambent donc beaucoup moins aujourd'hui, mais ils ne sont jamais vraiment redescendus. Et puis ce loger reste évidemment l'une des dépenses les plus lourdes. La capitale aujourd'hui s'intéresse à l'accès à la propriété à Bruxelles. Et le constat est assez parlant. Dans les 18 communes étudiées, un couple qui gagne un revenu moyen n'aurait aujourd'hui pas les moyens d'acheter une maison au prix moyen là du marché. Le journal raconte notamment le parcours de Laurent, devenu propriétaire à 38 ans après 2 ans et demi de recherche. Il a finalement acheté un appartement de 80 mètres carrés à Neder-Overenbeek pour 245 000 euros. C'est ce que nous dit en tout cas le journal. On passe maintenant à la mobilité avec la DH et un élu MR qui veut le retour du 70 km/h sur certains axes bruxellois. Une proposition qui relance forcément le débat autour de la limitation généralisée à 30 km/h dans la capitale. La DH, toujours, mais cette fois du côté de la justice, avec la suite du procès dit Matongué. Une trentaine de prévenus sont jugés pour leur implication présumée dans un trafic de stupéfiants en XL. Plusieurs avocats contestent la solidité de certaines observations policière. Une avocate a résumé sa défense par cette phrase: on peut être noir, être à Matongué et ne pas vendre des stupéfiants. Côté santé, toujours dans la DH, le Covid fait son retour en Belgique et à Bruxelles. Depuis la rentrée, les médecins constatent davantage de patients présentant des symptômes compatibles avec le virus. Une remontée portée notamment par le variant XFG surnommé Frankenstein. Et puis enfin, dans la capitale, un incident antisémite a eu lieu pendant Yom Kippour. Des fidèles réunis dans une synagogue a été insulté par un voisin. Les faits ont été signalés à la plateforme antisémitisme.be. L'incident intervient dans un contexte de hausse des signalements d'actes antisémiques en Belgique. 232 ont été recensés en 2025, dont 28% à Bruxelles pour les actes matériels.
1: Eh bien, il faut que ça cesse ces âneries. Merci beaucoup, Saskia, pour cette revue de presse. On rappelle que votre invitée à 7h50 est Sophie Bourdon. On va parler d'un festival, c'est ça ?
0: Oui, un festival qui s'appelle Increvable et qui, en fait, essaye de, d'être un petit peu, de contrer l'âgisme, comme on dit.
1: Voilà. Ah oui, et ça commence à m'intéresser, moi, ça.
0: Ouais, c'est vrai. Alors l'âgisme, ça commence à partir de 65 ans. C'est pour plus de 65 ans.
1: Bon, alors ça va.
0: Je pense que vous êtes un peu trop jeune encore.
1: Ouais, j'ai un peu de marge, ça c'est bien. Ça c'est bien. Merci Saskia. On vous retrouve dans un instant. Eh bien, on va se retrouver pour les titres à 7h30. Et puis avant, on va parler sport aussi. Pour l'instant, c'est Angèle et Justice. Ça s'appelle What You Want. Vous écoutez BX1, il est 7h14. Je vous souhaite une très très bonne journée. On vous souhaite une très bonne journée à notre écoute.

0: Angèle, What You Want, c'est avec Justice, ça vous plaît ce
1: Moi j'adore, ça motive le matin comme ça, je trouve, c'est trop chouette.
0: Bien, et bien restez motivés parce que dans un instant c'est Bonsoir Bruxelles, l'extrait avec Alex Gauthier qui nous parle des carburants, c'est juste après cette courte pause.
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0: Pourquoi les prix de l'essence, mais aussi du gaz, de l'électricité, sont-ils si hauts cet automne et vont-ils continuer à augmenter? C'était le thème du débat de Bonsoir Bruxelles hier soir. On écoute les premières minutes de l'émission avec Axel Gauthier. Il est professeur d'économie à l'HEC de Liège.
6: Ce qui se passe, c'est qu'en fait, sur le marché, les investisseurs, les acheteurs, les vendeurs anticipent toute une série d'événements. Et donc ici, il y a beaucoup d'incertitudes d'abord sur le développement futur, et l'incertitude, c'est quelque chose qui n'est pas bon parce qu'on prévoit plusieurs scénarios, dont certains scénarios, on pourrait dire catastrophiques ou des scénarios de hausse importante des prix. Et donc, voilà, c'est, pour le moment, c'est des moments de tension. Par ailleurs, les énergies, ce sont des matières qui sont relativement peu sensibles au prix. Donc, quand on veut réduire la demande et qu'on a moins de pétrole disponible ou moins de gaz disponible, il faut des hausses de prix conséquentes pour pouvoir réduire la demande du côté des consommateurs. Donc les événements amènent rapidement des hausses de prix qui sont conséquentes.
7: C'est-à-dire qu'on ne peut pas réellement jouer sur la demande. Elle est à peu près constante, si je vous comprends bien.
6: Si, on peut jouer sur la demande, mais il faut des hausses de prix significatives pour jouer sur la demande. Vous parliez de la guerre en Ukraine. On a vu avec ces hausses que vous venez de mentionner des diminutions significatives, notamment de la demande de gaz. Alors, et les prix étaient très très hauts.
7: Il y a une question qu'on se pose souvent.

0: Monsieur Gauthier, on sait que, bah, par exemple, le gaz qu'on consomme en Belgique, il ne va pas venir, ou le pétrole, ils ne vont pas forcément venir du Proche-Orient. Hein, on achète, par exemple, beaucoup à la Norvège, on achète beaucoup moins qu'à la Russie d'autrefois, et pourtant, ça monte quand même. Et l'électricité, elle monte aussi. Comment ça se fait ?
1: Alors, pour le gaz, donc, c'est un marché mondial du gaz, et donc, on a beau diversifier les sources d'approvisionnement, le prix se fixe mondialement. Et,
0: ça veut dire que les Norvégiens, par exemple, ils augmentent leur prix aussi ?
1: Ils vendent au prix. Donc il y a quelques différences entre les différentes sources, mais il y a un prix du gaz qui se fixe. Et si on a moins d'approvisionnement qui vient du Moyen-Orient, eh bien on est en fait à la merci des fournisseurs.
0: Ça veut dire que c'est un marché mondial ?
1: C'est un marché mondial.
0: Et donc c'est pas parce qu'on aurait un bon contrat avec un fournisseur européen qu'on serait à l'abri ?
1: Voilà, on n'est pas à l'abri. On est les contrats de gaz, ils sont indexés sur des indices qui sont des indices du marché mondial.
2: Voilà, c'était l'extrait de Bonsoir Bruxelles. Je rappelle que cette émission est tous les jours à 17h jusqu'à 19h sur BX1 en TV avec Fabrice Grosfilet, des tas d'invités, des tas de rubriques. Voilà, de quoi vous tenir informé sur les choses essentielles de notre ville, la capitale européenne. Est-il bon de le rappeler ? Oui. Il est bon de le rappeler. Allez, tout de suite, on fait un petit point sur la météo.
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2: Jules et Saskia, aujourd'hui, on va faire un petit rappel rapidement. Bah, ça va être vite fait parce qu'il va faire beau, largement ensoleillé aujourd'hui. 11 degrés ce matin, on se dit, oh, il va faire frais, tout ça, c'est un peu brumeux. Non, tout ça, ça va s'en aller, les gars.
4: Non, mettez des jupes, mettez des t-shirts.
2: Exactement, les jupes, les t-shirts, et puis prévoyez les terrasses pour ce soir. On est vendredi en plus. J'ai oublié, moi, ça, on est vendredi aujourd'hui.
4: Ça va être bien, bon week-end, ensoleillé en plus.
2: Ensoleillé en plus, ben oui, il y a même des sujets dans nos journaux. Exactement. Sur l'augmentation de la température de cet été indien qui arrive. Badada, voilà. Donc 24 degrés cet après-midi. J'avais prévu d'être court pour cette météo, mais voilà, faut que je fasse l'andouille. Allez, c'est le moment d'écouter, dans un instant, c'est le sport. Mais d'abord, on écoute un petit peu de Girls in Hawaii. It is happening right now, right now.

0: Girls in Hawaii, it's happening, it is happening right now. Et qu'est-ce qui arrive exactement right now maintenant? Mais c'est la Minute Sport.
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0: Avec vous, Saskia. Alors, la Minute Sport. Ce matin, en fait, on parle de foot, c'est ça. Mais sur console, apparemment, il y a une petite révolution pour l'un des jeux vidéo les plus populaires du monde. EA Sport, c'est quoi FC 27 hein, l'ancien FIFA sera désormais déconseillé aux moins de 16 ans. C'est quoi cette histoire?
2: Eh ben, je vais tout vous expliquer. Alors, c'est pas parce que les tags sont devenus plus violents ou que les joueurs s'insultent davantage sur le terrain. Non, c'est à cause des fameuses loot box. Ce sont en fait les boîtes à butin. Le principe, vous avez acheté un pack dans le jeu, parfois avec de l'argent réel, hein, sans savoir exactement ce qu'il contient, ouais. Vous pouvez tomber sur une excellente carte de joueur ou sur quelque chose qui vous intéresse beaucoup moins. Et c'est justement ce côté aléatoire qui pose en fait problème. Les règles européennes de classification des jeux vidéo se durcissent. Désormais, lorsqu'un jeu propose ce type de mécanisme payant, il peut être classé PJ16. Et petite particularité chez nous, la Belgique avait déjà pris les devants. Dès 2019, les autorités belges ont considéré ces fameuses loot box payantes comme des jeux en fait de hasard. Elles sont donc fortement encadrées chez nous. Mais attention, PJ16, ça ne veut pas dire qu'un jeune de 14 ans n'a plus le droit de jouer à EA Sport FC. C'est une en fait recommandation d'âge, pas une interdiction. Bref, EA Sport FC reste bien donc un jeu de foot sur console. Mais cette année, ce sont surtout les achats en dehors du terrain qui lui valent un carton jaune.
0: Mais enfin, c'est quand même bizarre.
2: Ouais, c'est dingue. Hein,
0: cette histoire.
2: Ouais, c'est assez fou.
0: Bon, déjà, ça veut dire que si on n'a pas, si on n'a pas 16 ans, on peut quand même jouer. Mais par contre, on n'a pas le droit de se plaindre.
2: Oui, c'est ça.
0: On va dire, ah, on vous avait prévenu ça. Et alors
2: on a prévenu, c'est bon.
0: C'est un peu quand même comme les panini, non?
2: C'est un peu le même principe, sauf que là, il y a vraiment un jeu d'argent qui est là derrière aussi, quoi. Et donc, d'où cette information de PJ16, il faut faire attention.
0: Bon, faites attention, PJ16, FC 27, je ne sais plus comment ça s'appelle, sur console.
2: EA Sport FC 27.
0: Oui, vous allez être un petit peu déçus si vous ne tombez pas sur ce que vous voulez. Par contre, nous, on est hyper contents. Et on va faire la farandole maintenant, c'est leur titre. Hyper contents, tout de suite sur BX1. Il est 7h28, très bonne journée à tous.

0: farandole, hyper content. Une petite ambiance de, je sais pas, je me vois bien en Bermuda avec un cocktail sur un bateau avec un truc
1: par là. J'ai envie d'être en vacances.
0: Vous voyez, c'est pas mal, non?
1: Oui, je vois très bien. Un peu trop d'ailleurs.
0: Bon, allez, c'est l'heure des titres. On annonce les titres du journal de 8h avec vous, Saskia.
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0: Le ministre bruxellois des pouvoirs locaux, Ahmed Laouedj, a annoncé hier l'envoi d'un second avertissement formel à la commune de Saint-Josse.
1: Oui, cette décision intervient après l'analyse de la réponse de la commune au premier avertissement envoyé début juin. Certains manquements ont été régularisés, mais trois problèmes persistent. Les comptes 2024, l'absence d'un receveur communal titulaire et la transmission du budget 2026. De son côté, le bourgmestre Emir Kir dénonce un acharnement contre sa commune. Une nouvelle caserne d'état-major pour les pompiers bruxellois près de Touré-Taxi. Le gouvernement bruxellois a approuvé hier l'attribution du marché pour sa construction sur un terrain appartenant au port de Bruxelles. L'actuelle caserne de l'avenue de l'Héliport ne répond plus aux besoins. Le nouveau site réunira aussi plusieurs acteurs de la sécurité bruxelloise avec l'objectif de renforcer les collaborations et de mutualiser les infrastructures. On fera d'ailleurs un point complet dans le journal de 8h. Et dans Bruxelles, un chiffre qui illustre la fragilité des finances bruxelloises. 4 ménages sur 10 ne paient pas d'impôts sur le revenu à Bruxelles. Plus précisément, 43% des déclarations fiscales n'aboutissent à aucun impôt à payer, contre 35% il y a 10 ans. Une proportion également plus élevée qu'en Flandre et en Wallonie. Et à l'autre bout de l'échelle, 95% de l'impôt sur le revenu perçu à Bruxelles est payé par le quart des contribuables qui contribuent le plus. Et puis une nouvelle grève de 24 heures aujourd'hui dans toutes les prisons du pays. Les syndicats dénoncent une nouvelle fois la surpopulation carcérale, mais aussi le manque de personnel et les problèmes de sécurité. Une précédente grève de 5 jours avait déjà eu lieu début septembre, sans avancée suffisante selon les syndicats.
0: Merci Saskia, on se retrouve dans un instant pour... on reste avec vous d'abord, Saskia. J'ai l'impression qu'on vous retrouve plus tard, mais en fait,
1: mais je reste ici.
0: Vous êtes avec moi toute la matinée.
1: Ça aussi, ça vous va aussi.
0: Ça me va parfaitement. Très, très bien. On fait un point sur les conditions trafic parce qu'il y a des nouvelles du côté de la STIB.
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0: Voilà, on nous signale qu'il y a un déraillement à De Wandt. Les trams 7 sont interrompus entre Ezel et Mbeek. Les trams 35 entre Esplanade et Mbeek aussi. Voilà, on vous tient informé évidemment de l'évolution de la situation. N'hésitez pas à aller sur l'appli de la STIB ou sur son site internet si vous êtes encore chez vous. Peut-être à préparer la journée au petit déjeuner. Allez voir sur leur site ou sur l'appli. Donc vous serez informé dès que tout sera libéré. Évidemment, nous, dès qu'on a l'info, on vous la donne aussi. Météo, aujourd'hui, on va faire simple, il va faire beau, ça va être cool, très très très cool, 24 degrés cet après-midi, il va faire beau toute la soirée, 20 à 21 degrés ce soir. Je voulais vous parler très rapidement des statues, des monolithes que vous pouvez voir, un ensemble, c'est cet ensemble de 10 mégalithes qui a été sur un rond-point, sur le rond-point de la chaussée de Stal en arrivant à Uccle, vous voyez, quand vous sortez du ring à Drogenbos, là voilà. Cet ensemble de 10 mégalithes commandé par la région Bruxelles Capitale en 1992 est l'œuvre de la sculptrice liégeoise Florence Fraison. Installée après accord de la commune d'Uccle au milieu du rond-point de la rue de Stal à l'entrée de la commune en sortant du ring, cet aménagement constitué de 7 pierres dressées et 3 pierres couchées extraites des carrières du Hainaut et pesant près de 40 tonnes chacune est tout à la fois une porte d'entrée dans la ville et un brise-vitesse visant à renforcer forcer les automobilistes à ralentir. Ça, c'est sûr que bon, avec des blocs de 40 tonnes, il vaut mieux ralentir. C'est pas vous qui allez gagner. Première œuvre monumentale de la sculptrice qui a travaillé avec son collaborateur Jean-Philippe Charlie in situ au gré de ce que lui inspirait la pierre. C'est-à-dire qu'ils ont mis les pierres et elle est arrivée avec son petit burin, ding ding ding ding ding. Elle a fait les petites sculptures. Donc elle est surface un peu brute, tantôt des traces de forage. Voilà, Florence Fraison se dit fascinée par les méga

0: L'élite, première trace de sculpture et d'organisation sociale. Voilà pour le petit moment monument. À suivre l'info écho et puis le zoom du reporter, c'est juste après ce court instant de publicité.
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0: Et avec les micros, c'est encore mieux. Le Hazel accueille en ce moment ce que certains décrivent comme le mini Google belge. Odoo voit les choses en grand pour ses 20 ans.
5: Et en très grand même. Hein. 65 000 personnes sont attendues pendant 3 jours pour les Odoo Experience. 5 palais de Brussels Expo sont mobilisés et le budget atteint 4,5 millions d'euros. Alors Odoo, hein, on rappelle, c'est cette entreprise wallonne qui développe toute une série de logiciels pour les entreprises. Comptabilité, gestion de stock, projet, vente. Et elle est aujourd'hui, en pleine expansion, 7500 employés et une croissance estimée à 45% cette année.
0: C'est énorme. Alors, à quoi ressemble ces Odoo Experience?
5: Alors, vous le dites super bien. Oui, hein. Eh bien, à un immense salon de la tech, des conférences, des démonstrations, des casques de réalité virtuelle et surtout la présentation de la toute nouvelle version du logiciel avec une place très importante accordée, on le sait, à l'intelligence artificielle.
0: Eh oui.
5: Sur scène, le patron et fondateur Fabien Pinkars a par exemple créé puis modifié un site internet simplement à l'aide des commandes vocales. Il a aussi testé en direct plusieurs des nouvelles fonctionnalités devant plusieurs milliers de personnes. Et ce qui est assez particulier, c'est que l'événement est organisé en grande partie en fait par les employés eux-mêmes, pas uniquement des conférences. Hein. Certains font l'accueil, d'autres servent le café ou tiennent le bar. C'est vraiment une manière pour Odoo de cultiver cette image de start-up malgré les milliers de salariés et une entreprise devenue internationale. Alors à l'origine, les Odoo Experience servaient surtout à présenter les nouveaux outils aux équipes et aux partenaires, mais le rendez-vous a complètement changé d'échelle. Odoo veut désormais toucher beaucoup plus largement le grand public et notamment les jeunes. Et ça se voit d'ailleurs dans la liste des invités. Eden Hazard, Hugo Decrypt ou encore le youtubeur InoxTag. L'idée, c'est de parler de technologie, mais aussi d'entrepreneuriat et surtout de faire de l'événement autre chose qu'un simple rendez-vous pour les spécialistes d'Odoo. Et derrière ce déploiement assez spectaculaire, hein, OSL, il y a aussi une ambition qui l'est tout autant. Odoo veut à terme faire de ses expériences le plus grand événement informatique au monde, à voir donc si ça va arriver un jour.
0: C'est énorme.
5: Ben oui, c'est assez gigantesque. Hein. Moi, c'est surtout le Eden Hazard, Hugo Decrypt et InoxTag qui m'a interpellé.
0: Ah oui, c'est vrai que c'est plus de votre génération.
5: Moi, j'aime bien.
0: Moi aussi, c'est mes enfants qui me font découvrir ça. Allez, le zoom du reporter.
4: Jules Bernard Leblond.
0: Et Saskia Violette.
6: Voilà. Vous êtes ici dans un immeuble qui présente...
0: Non, je dois d'abord vous présenter ce qui se passe. Les propriétaires...
5: Mais c'est bien, ça donne une petite ambiance pour commencer.
0: Tout de suite. Les propriétaires de centaines d'ascenseurs anciens doivent anticiper leur mise en conformité en région bruxelloise.
5: Pour les ascenseurs qui sont reconnus comme historiques, l'échéance est fixée à fin 2027 avec des travaux à réaliser tout en préservant les éléments patrimoniaux. Et justement, les explications, c'est avec Brian Momart.
6: Dès sa construction, donc, qui date de la fin des années 30, un ascenseur maître et un ascenseur de service.
7: Des ascenseurs presque centenaires qualifiés d'historiques. Ils sont 437 pour l'instant à Bruxelles. Et pour ça, il faut répondre à quelques critères. Laureline Tissot, chargée d'inventaire des ascenseurs historiques pour Homegrey Brussels.
6: C'est un ascenseur qui a été mis en service avant 1958. Et c'est un ascenseur qui bénéficie d'une reconnaissance de valeur historique à Bruxelles délivrée par Urban. Et pour avoir cette reconnaissance de valeur historique, l'ascenseur, il doit être encore suffisamment authentique.
7: Une authenticité qu'il faut préserver tout en sécurisant ces ascenseurs. C'est une obligation imposée par le fédéral, car ces dinosaures ascensionnels peuvent présenter leur lot de dangers.
6: Là, on est dans un ascenseur qui circule dans une gaine ouverte, donc il est au centre de la cage d'escalier. Il a un garde-corps

0: il ne va pas jusqu'au plafond. Et donc là, un des risques souvent identifiés par les organismes de contrôle, c'est le fait qu'on puisse passer, par exemple, notre main et qu'on puisse se blesser avec les éléments qui bougent dans la gaine, à savoir la cabine ou le contrepoids.
1: Parmi les autres dangers, des portes qui s'ouvrent trop facilement ou encore des risques pour les équipes techniques amenées à travailler sur ces ascenseurs. 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Mais attention, ces travaux doivent être finis pour fin 2027, un timing très, voire trop serré.
0: Le délai, là, il est assez court. Il y a peu d'entreprises qui savent moderniser des ascenseurs comme ça en conservant leurs caractéristiques historiques. Donc, en effet, là, il y a quelques entreprises auxquelles je pense qui prévoient déjà des travaux après ce délai.
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2: Et voilà, vous voilà informés pour vos ascenseurs. C'était un sujet de Brian Momard. Tous les jours, vous retrouvez aux alentours de 7h38-40 le zoom du reporter de la rédaction de BX1. Voilà, à suivre, eh bien, bientôt, votre invité, Saskia Sophie Brouhan. Et puis, de la musique, Fred Gatta, ici avec Take Back Control. Quel bel accent j'ai dit dans ce matin.
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1: Attention, le point météo le plus rapide de la planète. Il fait beau, il fait chaud. Voilà, hop, ça c'est fait. 21 degrés ce soir, 24 degrés cet après-midi. Il va faire très très beau. Profitez de cette belle journée, de cette entrée dans le week-end. Et puis je vous informe aussi, si vous n'étiez pas déjà au courant, que le tram, les trams 7 et 35 sont interrompus à cause d'un déraillement à De Wand. Les trams 7 donc sont interrompus entre Ezel et Embeek. Et les trams 35 entre Esplanade et Embeek. Voilà, on vous tient informé évidemment de l'évolution de la situation. Et puis voilà, qu'est-ce qu'on va faire pour la suite maintenant? Je sais plus, je suis un petit peu perdu. Je voulais vous parler des concerts, mais on va le faire tout à l'heure avec vous. Saskia à 8h45, si je ne m'abuse. Oh, on va écouter Snow White Ginsu. J'adore ce groupe Snow White Ginsu. Tout de suite sur BX1, 7h46. Bonne journée à tous.

0: Ginsu, c'était Snow White. Vous écoutez BX1, il est 7h50, passé d'à peine quelques secondes. Il est l'heure de retrouver l'invité de Saskia Violette.
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0: Avec votre invité aujourd'hui, on va parler d'un festival qui a décidé de bousculer quelques clichés sur l'âge. Incroyable.

0: Ça s'appelle, c'est son nom, et ça se déroule du 28 septembre au 5 octobre au Centre culturel du Clun.
1: Oui, parce qu'après 65 ans, on ne disparaît pas de la circulation. Et non, on peut encore danser, chanter, tomber amoureux, avoir une sexualité, créer, débattre. Et c'est justement tout le message de ce festival consacré aux fameux Goldies, les plus de 65 ans. Et on en parle avec vous, Sophie Bron. Bonjour.
2: Bonjour.
1: Alors, vous êtes justement organisatrice du festival Increvable. Alors, je vais commencer quand même par vous demander, aujourd'hui, passé 65 ans, on devient encore trop vite invisible dans notre société. C'est un vrai problème.
2: Complètement, c'est un vrai problème. L'invisibilisation des seniors, elle est partout en fait. On en parle peu. On en parle peu dans les médias, on en parle peu dans la presse, on les voit peu dans la rue, dans les parcs. Ça devient vraiment particulier vu la taille de cette population qui soit aussi peu présent. Et donc c'est un peu ça qu'on a envie de changer.
1: Et justement contre justement l'ageisme, hein, comme ouais. On l'appelle. C'est pour ça que vous avez créé donc ce festival Increvable.
2: Alors, on a créé Increvable dans le cadre de nos activités. La lutte contre l'ageisme et l'invisibilisation, c'est quelque chose qu'on fait au quotidien chez WARND. Et donc, évidemment, Increvable s'inscrit...
1: Pour expliquer, WARND, du coup, c'est donc le festival est organisé par WARND, qui est donc une association qui lutte contre l'ageisme. Et vous avez créé ça aussi avec le Centre culturel du Clun.
2: Alors, WARND existe depuis 5 ans.
1: Depuis très longtemps, oui.
2: Il existe depuis 5 ans. On crée du lien et des espaces, des événements pour permettre aux seniors de poursuivre leur autonomie, de rester actifs et participer à la société. Et on le fait aussi au Centre culturel, qui est notre partenaire dans ce festival, qui a, comme nous, l'envie de voir cette part de la population, non pas comme des spectateurs, mais comme des gens qui occupent l'espace et qui aident à le transformer. Et donc c'est tout ça le sens du festival, c'est redonner cette place, redonner cette voix, redonner cette image pour casser les stéréotypes qu'on a, qui sont un peu de la vieillesse déclinante, de la vieillesse qui passe et qui
1: n'a plus... Et c'est fou parce que pourtant, on va tous passer par là un jour.
2: Ouais.
1: et pourtant, vous le disiez hors antenne, c'est quelque chose qui est invisibilisé, limite un peu tabou, c'est ça ?
2: Non, c'est assez particulier parce qu'en fait, la violence, elle passe aussi dans justement cette invisibilisation. C'est presque pas qu'on les ignore, enfin qu'on les violence, qu'on oublie. Ça n'existe pas.
1: On le fait pas exprès.
2: On le fait pas exprès. Ça n'existe pas. Mais l'ageisme, c'est très sournois. C'est une des dernières discriminations, ou c'est peut-être la seule discrimination finalement qui est banalement acceptée dans la société. Et tout ce qu'on ne voit pas, on peut pas le changer. Et donc c'est ça qui est très sournois, c'est que tant qu'on montre pas finalement toutes les formes que peut prendre l'âge, toutes les couleurs de gris qui existent, et pas juste dans les livres ou à la télévision, mais sur les visages, sur les têtes, dans les cœurs, en fait on peut pas changer les stéréotypes et les clichés qu'on a sur l'âge. Il y a des études qui disent que 40% des personnes qui arrivent à la retraite voient la vieillesse négativement. Vous imaginez, on a
1: c'est
2: la
1: énorme.
2: Chance de vivre encore 20, 30, 40 ans après la retraite.
1: Bon, même si elle recule de plus en plus, on est encore jeune quand même.
2: On est encore jeune, et surtout on est encore jeune pendant longtemps. Et donc c'est assez particulier d'avoir cette anxiété de l'âge. Et c'est un peu ça qu'on a envie de changer dans nos actions, dans ce festival. C'est cette idée de Age Pride. On a beaucoup de Pride aujourd'hui dans la vie. On n'a pas encore de Age Pride.
1: C'est vrai.
2: Et pourtant, il est temps de montrer que l'âge, c'est aussi de la dynamisme, de l'envie, c'est du désir, puisqu'on en parle dans le festival.
1: On va justement en parler du désir. J'aimerais juste revenir sur le nom du festival Increvable. C'est un peu volontairement un peu provocateur.
2: Ouais.
1: Comment vous avez choisi ce nom?
2: C'est provocateur. On a envie de casser justement cette image de la vieillesse fin de vie. On a envie de montrer qu'il y a encore plein de choses, qu'il y a de l'envie, du désir, l'envie de faire du bruit, des choses à créer, des choses à montrer. Et donc c'est pour ça qu'on a choisi ce terme un petit peu... On a voulu détourner ce terme que d'habitude on utilise, on dit « Oh là là, ils sont vraiment increvables, ceux-là. »
1: C'est vrai. Mais c'est dit de manière un peu humoristique. Bon, en tout cas, ce festival, pendant une semaine, il va y avoir des ateliers, de la danse, du chant, des débats, de la radio, des expos photos. L'idée, c'est pas simplement en fait, de proposer des activités aux plus de 65 ans, mais vraiment de construire ce festival avec eux.
2: Alors, dans nos activités, chez WARND, au centre culturel, en fait, on ne fait pas des activités pour Goldies. On n'a pas de spectateurs chez nous, il n'y a pas de spectateurs dans les activités qu'on fait au CCU. C'est ça qui est formidable avec ce centre culturel, c'est qu'ils ne voient pas ce public comme des gens qui achètent un ticket, qui viennent au spectacle et qui rentrent chez eux. Ils voient vraiment cette population comme nous, comme vraiment une

0: une richesse qui va nous aider à nous transformer. Et donc, oui, c'est vraiment important de travailler sur cette co-création, sur cette collaboration. Ben, ramène ta tarte, c'est pas nous qui amenons les gâteaux. On invite tous les Goldies à cuisiner leurs recettes magiques, celles qui soignent les cœurs, celles qu'on a dans la famille depuis longtemps, parce que c'est ces recettes-là qu'on a envie de connaître, pas de savoir combien d'œufs il y a dans le gâteau. Et c'est ça qu'on a envie de partager avec le public. Tout ce qu'on fait, ça part des Goldies. On fait rien pour les Goldies sans les Goldies. Et c'est fondamental chez nous, mais c'est fondamental dans la société. Il faudrait quand même réapprendre qu'on doit arrêter de faire des choses pour les vieux sans les vieux.
1: Et donc, concrètement, si on vient à ce festival, qu'est-ce qu'on va y faire? Comment... Et donc, déjà, il faut le dire, c'est pour tout le monde.
0: Hein, ouais, c'est pour tout le
1: pas
0: monde.
1: Pas que pour les Goldies. Mais qu'est-ce, concrètement, qu'est-ce qu'on va y faire?
0: Bon, ça va un peu dans tous les sens.
1: C'est ça qui est bien.
0: Alors, on ouvre sur un bang, puisqu'on ouvre sur la question de l'intimité. Donc, on
1: qui
0: vient,
1: est une vraie question aussi, hein, chez
0: une vraie
1: les Goldies.
0: Question. Ouais, c'est une vraie question. Alors, c'est marrant, c'est une vraie question. On en parle de plus en plus, mais nous, on a un peu l'impression qu'on en parle mal. C'est-à-dire qu'on n'arrête pas de se demander si ça existe, alors qu'il faudrait simplement faire semblant que ça n'existe pas. Parce qu'une fois qu'on arrête de faire semblant, ben, au lieu de parler de la sexualité en couple performative, ben, on peut commencer à parler de la santé sexuelle, qui est de parler des corps plutôt que de parler du sport. La santé sexuelle, c'est quelque chose d'important. L'intimité, ça commence par aussi le regard qu'on porte sur soi, le fait d'être bien dans son corps, de parler de désir, de plaisir. Et le désir, le plaisir, ça n'a pas de date de péremption.
1: Donc si je ne me trompe pas, il y a un documentaire justement que vous allez diffuser sur ce sujet-là qui s'appelle « Comme un rayon de soleil sur la peau », c'est
0: ça ? Tout à fait, c'est un documentaire magnifique. Inès Détraud a filmé ça à Marseille dans une maison qui est une maison des petits frères des pauvres, une association en France qui lutte énormément mais contre l'isolement. Là. Et elle a interrogé des résidents sur justement leur parcours sexuel et c'est à partir de là qu'on va ouvrir ce débat avec la salle dans lequel on aura deux sexologues fantastiques qui vont un peu montrer à quel point finalement c'est la société qui conditionne un peu notre vision de la sexualité.
1: C'est vrai que finalement on dit que l'amour n'a pas d'âge, mais le désir en fait non plus.
0: Ouais, mais souvent on réduit l'intimité et l'amour à ce qui se passe dans la chambre et dans un couple. Or chez les Goldies, encore plus que chez les jeunes aujourd'hui, il y a une diversité de parcours. Ça peut aussi passer, on peut aussi avoir une vie sexuelle très épanouie tout seul, on peut avoir une vie très épanouie par l'amitié, du moment qu'on soit à l'aise avec son désir, son plaisir. Et l'aisance qu'on a dans son corps. L'exposition, c'est important pour ça, parce que tant qu'on ne voit pas des corps qui nous ressemblent, c'est difficile d'être en paix avec son corps qui change. Et donc, montrer ces corps dans leur diversité, pour nous, c'est évidemment important.
1: On arrive à la fin de cette interview, mais voilà, il y aura aussi pas mal de choses. Il y a une chorale karaoké géante, ouverte à toutes les voix, d'ailleurs. Oui, ça vous donne envie, Jules. Une exposition photo consacrée, vous l'avez dit, à l'intimité des Goldies. Il y a pas mal de choses. Donc, le festival Increvable, c'est donc du 28 septembre au 5 octobre au Centre culturel Duc. Les activités sont accessibles de 7 à 97 ans. L'entrée est libre. Merci beaucoup Sophie Bron. Je rappelle que vous êtes organisatrice de ce festival. Merci d'être venue.
0: Merci de nous avoir invités. Bonne journée à tous vos auditeurs.
2: Merci à vous. Merci à vous Saskia pour cette interview. Je rappelle qu'elle est disponible sur www.bx1.be dans son intégralité. On va aller tout doucement vers le journal de 8h, le grand journal de la rédaction de BX1, c'est juste après cette petite pause.
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2: Il est très précisément 8h, on retrouve le journal de Marie Charette.
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2: Rebonjour Marie.
8: Rebonjour Jules, bonjour à toutes et à tous. Une toute nouvelle caserne va voir le jour à Tour et Taxi pour les pompiers. Nouvelle caserne d'état-major qui accueillera également d'autres services de sécurité bruxellois. On vous détaille ce projet en tout début d'édition. 4 ménages sur

0: À Bruxelles ne paye pas d'impôts, c'est la conclusion d'une étude réalisée pour nos confrères de Bruse. Et cela pèse sur les capacités fiscales régionales. Et puis, une jeune bruxelloise part pour New York, diplômée en droit européen. Elle fait partie du Forum des jeunes et représentera donc la jeune génération à la 81e Assemblée générale des Nations unies. Nous l'entendrons. Mais tout d'abord, la STIB a communiqué cette interruption des trams 7 entre Ezel et Hembeek et des trams 35 entre Esplanade et Hembeek à cause d'un déraillement à De Wand. Le service tente de rétablir la circulation. Je vous le disais donc en titre, une nouvelle caserne d'état-major des pompiers va bientôt sortir du sol sur le site de Tour et Taxi. Hier, le gouvernement bruxellois a approuvé l'attribution du marché public pour la construction de ce nouveau centre. Un site qui accueillera donc les pompiers, mais qui réunira également d'autres acteurs de la sécurité de la capitale. Brian Momard.
1: Oui Marie, on y retrouvera notamment Safe Brussels avec des représentants de la future zone de police unique bruxelloise et le campus régional de formation métier de la sécurité. L'objectif, c'est de faciliter les collaborations entre ces différents acteurs, mais aussi de mutualiser certains équipements et certaines infrastructures. Le gouvernement bruxellois veut ainsi créer un véritable pôle régional de la sécurité où les services pourront davantage travailler et se former ensemble.
0: Et cette nouvelle caserne doit aussi répondre aux besoins des pompiers eux-mêmes, puisque l'actuelle est devenue trop vétuste.
1: Oui, la caserne de l'avenue de l'Héliport date des années 80 et est devenue même trop petite pour répondre aux besoins du SIAMU. Certaines installations ne correspondent plus non plus aux normes actuelles, notamment en matière de décontamination et de désinfection. La nouvelle infrastructure doit également permettre de mieux accompagner l'évolution des missions des pompiers bruxellois qui réalisent aujourd'hui plus de 400 interventions chaque jour. Pour le nouveau site, il faudra par contre encore patienter un peu. Le contrat doit d'abord être signé avec l'entreprise retenue par la région, puis il faudra introduire et obtenir les demandes de permis urbanistiques et environnementaux. Le début des travaux est prévu pour la fin 2029 avec un chantier qui devrait durer environ 3 ans.
0: Merci beaucoup Brian. Nouvelle grève de 24 heures dans toutes les prisons du pays depuis 6 heures du matin. Les syndicats dénoncent à nouveau la surpopulation carcérale. Selon leurs chiffres, 599 détenus sont actuellement contraints de dormir à même le sol. L'action prendra fin demain à 6 heures.
2: On sait Saint-Josse dans une situation financière compliquée. Eh bien Marie, hier, le ministre bruxellois des pouvoirs locaux, Ahmed Laouège, a annoncé l'envoi à la commune de Saint-Josse d'un nouvel avertissement formel.
0: Un nouvel avertissement qui fait suite à la réponse apportée par la commune au premier avertissement qui avait été transmis pour rappel le 5 juin dernier. Selon le cabinet du ministre, des manquements ont depuis été régularisés, mais 3 manquements majeurs persistent toutefois. Les comptes 2024, la désignation d'un receveur communal titulaire et puis la transmission du budget 2026.
2: Emir Kir, lui, parle d'acharnement politique.
0: Oui, et de règlement de comptes personnels, ce que ne comprend pas Jamal Ikasban, chef de groupe PS au Parlement bruxellois. Il s'exprimait hier soir dans l'émission Bonsoir Bruxelles.
3: Je ne comprends pas comment est-ce qu'on peut parler de règlement de comptes personnels. Il s'agit d'une procédure qui a été lancée sous l'ancien ministre des pouvoirs locaux, Bernard Clerfailly, donc l'ancien gouvernement. Il y a des manquements graves quand même à Saint-Josse. Je rappelle quand même qu'on parlait d'un gros risque de cessation de paiement pour les traitements du personnel. La mission de tutelle, c'est d'alerter quand les choses ne vont pas. Ici, en l'occurrence, il y a quand même des comptes 2024 qui n'ont pas été rentrés, des budgets qui n'ont pas été rentrés. Il n'y a toujours pas de receveur communal en titre. Donc ça veut dire que tous les actes de la commune, financiers de la commune, ne peuvent pas être validés parce qu'il n'y a pas de receveur communal qui a été désigné. Et le ministre des pouvoirs locaux est aussi là pour soutenir les communes, parce que en ce qui concerne le ministre Ahmed Laouège et ma formation politique, il n'est pas question qu'on abandonne les communes et qu'on abandonne les habitants de la commune de Saint-Josse.
0: Le gouvernement bruxellois n'est pas parvenu à s'entendre hier sur le nom de la personne qui dirigera Actiris. Bisbrouille entre engagés et PS. Laurent Eblé a exprimé son soutien à la nomination d'Éric Mercenier, alors qu'Ahmed Laouège a bien décidé, lui, à placer Isabelle Grippa. Pour rappel, Actiris est sans direction générale depuis le printemps dernier. La décision a donc été reportée. 4 ménages bruxellois sur 10 ne payent pas d'impôts. C'est un chiffre révélé par une étude qui a été réalisée par l'agence statistique IPSA pour Bruse. Ce qui amène à un second constat, la capacité fiscale de la région est limitée et se détériore, Romain Van de Neuvel.
4: Oui, cette capacité fiscale est bien inférieure à celle des autres régions du pays. 340 000 ménages imposables ne donnent lieu à aucun impôt sur le revenu. C'est 43% de déclarations fiscales bruxelloises, un chiffre plus élevé qu'en 2014, 35% des ménages imposables sont exonérés d'impôts à l'époque. Un autre déséquilibre mis en avant par l'article de Bruse et l'IPSA, c'est que 95%

0: % de l'impôt sur le revenu des personnes physiques collectées et payée par 25% des plus gros contributeurs.
1: Cependant, il faut rester prudent avec ces chiffres.
0: Oui, parce que ces chiffres ne représentent qu'une partie du tableau fiscal. Par exemple, ils ne prennent pas en compte l'impôt sur les sociétés ou la taxe foncière. Plusieurs facteurs sont aussi à nuancer. Bruxelles est une région plus jeune que la Flandre et la Wallonie. Il y a proportionnellement plus d'enfants, d'étudiants et de jeunes actifs. Cette population ne paye pas d'impôt sur le revenu. Bruxelles compte aussi beaucoup de navetteurs en journée. Ils travaillent à Bruxelles, mais payent leurs impôts en Flandre ou en Wallonie, leur lieu de résidence fiscale. Et puis un dernier point à souligner, malgré ce chiffre de 43%, la contribution de la région au total des recettes de l'impôt sur le revenu, donc à l'échelle de tout le pays, ne baisse pas. Elle a même légèrement augmenté en 10 ans.
1: Merci beaucoup Romain.
2: La justice condamne la commune d'Ixelles et deux entreprises à indemniser des habitants à cause de conteneurs.
1: C'est une information publiée par la RTBF. Sept habitants et une ASBL, qui sont tous domiciliés rue Jules Bouillon, dans le quartier de la place de la Tulipe à Ixelles, avaient assigné en dommages et intérêts deux entreprises de construction pour l'installation d'immenses conteneurs devant leur domicile, mais également, oui, la commune pour ne pas s'être préoccupée de la situation. Ils ont donc été reconnus fautifs et tenus de dédommager les plaignants. Six habitants vont recevoir une somme variant de 1575 à 2100 euros. Le jugement, évidemment, est encore susceptible d'appel.
2: C'est la semaine du cœur et jusqu'à vendredi, l'occasion de se pencher sur ce constat, Marie. Les femmes sont de plus en plus touchées par les maladies cardiovasculaires.
1: 14 000 en meurent chaque année. C'est même devenu la première cause de mortalité chez les femmes. La Ligue cardiologique belge mène donc des actions de sensibilisation dans différents hôpitaux toute cette semaine. Elle informe aussi sur les symptômes qui sont plus atypiques et plus diffus chez les femmes que chez les hommes. Écoutez Sylviane Moyens, responsable des projets patients à la Ligue cardiologique belge. Elle s'exprime au micro de Sarah Unten.
3: Il y a des femmes qui ressentent des problèmes gastriques, œsophagiens, des problèmes soi-disant digestion, il y a des fatigues, il y a des essoufflements. Donc tous ces symptômes en fait sont plus diffus et sont moins clairs que chez l'homme qui fait un infarctus. Donc la femme qui va faire un infarctus va peut-être arriver aux urgences et on va entendre peut-être qu'elle a trop de stress, qu'elle doit rentrer à la maison. C'est fort important quand les femmes ressentent une symptomatologie du cœur ou autre, une symptomatologie gênante et qui ne disparaît pas, il faut vraiment consulter son médecin généraliste, son cardiologue.
2: On vous en parlait hier, le cimetière multiconfessionnel d'Evere est bientôt saturé. La région a donc débloqué 3 millions d'euros pour aider les communes à créer des parcelles multiconfessionnelles dans leur cimetière.
1: Oui, à Scarbeck, plusieurs parcelles ont été créées. En réalité, les pratiques évoluent. Depuis le Covid, par exemple, beaucoup de familles musulmanes choisissent l'inhumation à Bruxelles plutôt que le rapatriement du corps vers le pays d'origine. Et cela permet de libérer de l'espace. Écoutez Frédéric Nimal, échevin de l'état civil de Scarbeck.
4: La commune de Scarbeck en a déjà donné énormément. Je crois qu'on est déjà à 7 ou 8 parcelles qui ont été données. L'idée est que chacun doit pouvoir être inhumé selon ses convictions. Point de vue cimetière communal, on a beaucoup plus maintenant d'incinération. On a une moyenne de plus ou moins 200 enterrements par an et 200 incinérations.
5: Ce qui fait que vous avez besoin de moins de place aussi et que vous pouvez céder plus facilement cette parcelle ?
4: Tout à fait, vu que les incinérations, ce sont donc soit des dispersions donc sur la pelouse, soit le cas échéant des columbariums. Donc effectivement, on a effectivement plus de place dans ce cadre-là. Et puis autrement, ben on exhume. On peut exhumer pour récupérer de la place sur d'autres terrains.
1: Les communes qui seraient intéressées d'obtenir le soutien financier de la région dans la création de nouvelles parcelles multiconfessionnelles ont jusqu'au 1er octobre pour déposer leur candidature. Une jeune bruxelloise se prépare à partir pour New York ce week-end pour la 81e Assemblée Générale des Nations Unies. Son nom est Lise Verlinden. Elle est membre du Forum des Jeunes depuis 2 ans et diplômée en droit européen. Et elle représentera donc les jeunes belges autour de 3 thématiques. On l'écoute.
6: Le droit à un environnement sain, le droit à la participation des jeunes à l'ère du numérique et de l'intelligence artificielle, et enfin le droit à la paix et à la sécurité. Alors je pense que ce sont des sujets qui sont super pertinents pour la jeunesse, que ce soit au niveau local qu'au niveau international. Donc par exemple, le droit à un environnement sain, on a pu voir cet été les conséquences dévastatrices du changement climatique. Et donc je vais pouvoir participer aux négociations pour donner une perspective jeunesse. Mais ce sera également beaucoup d'événements, de side events organisés par d'autres organisations.
1: Et on termine par deux chouettes événements. Le premier qui débarque à Uccle pour la cinquième année, les Urban Youth Games reviennent aujourd'hui. Plus de 730 enfants, dont 94 issus de l'enseignement.

0: événements spécialisés participeront cette année. Ça se déroule dans le complexe sportif de Nerstedt. Durant toute la journée, les jeunes pourront donc s'essayer à de nouvelles disciplines sportives, mais aussi rencontrer plusieurs grands sportifs belges. Un événement qui mêle sur les mêmes terrains des jeunes valides et des jeunes en situation de handicap. L'idée étant de faire du sport un outil de rencontre. Et alors sortez vos agendas, un autre événement a lieu ce week-end qui change un petit peu de l'ordinaire. À l'Atomium, Sciences et Arts se rencontrent pour la Wise Night 2026 avec des chercheurs et chercheuses de l'ULB qui viendront à travers des animations de toutes sortes rendre accessibles des thématiques comme l'IA, le climat, l'archéologie. C'est aujourd'hui et demain et c'est gratuit. L'objectif, c'est notamment de sensibiliser les jeunes afin de créer peut-être des vocations.
1: Merci beaucoup Marie, on vous retrouve à 9h pour le flash et puis on va se faire le point maintenant sur la météo et vos conditions de circulation à Bruxelles.
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1: Aujourd'hui, il va donc faire très beau, on peut le dire, hein, je crois. Saskia, d'ailleurs, nous.
3: Il va faire canon.
1: Oui, là, on voit déjà. C'est magnifique. Le soleil brille au-dessus de Skarbek. Je pense que s'il brille à Skarbek, il doit briller à Forêt. Il doit briller à Ganseren ou à Molenbeek. C'est une quasi-certitude vu qu'on est assez plat. Hein, c'est-à-dire que, voilà.
3: Normalement, oui.
1: Ça monte à 100 mètres.
3: Il y a des micro-climats dans certaines communes, mais bon, ça m'étonnerait.
1: J'ai un petit doute aussi là-dessus. Donc, très beau. 24 degrés cet après-midi, 20, 21 degrés. Ce soir, le temps sera sec, donc on sort sur les terrasses et on va se faire plaisir au restaurant et dans les festivals de la ville. Au niveau du trafic, et n'oubliez pas qu'il y a des travaux en ce moment, gare centrale à Saint-Clète aussi, et puis la barrière de Saint-Gilles, l'avenue du Parc est toujours bouchée, il y a des déviations qui sont mises en place, évidemment, sur le ring, des importants, d'importants travaux ce week-end, aux quatre bras de Tervuren. Les tunnels seront fermés de ce vendredi à 20h30 jusqu'à lundi matin, 5h30. Pas de tunnel, évidemment, des déviations sont mises en place. Voilà, côté trafic, actuellement, qu'est-ce qui fait est-ce qu'il fait bon rouler? Voilà, c'est la question que j'ai envie de vous poser. Est-ce qu'il fait bon rouler? Il fait pas mal bon rouler. Je trouve qu'il y a moins de monde que d'habitude. C'est moins rouge, voilà. Évidemment, le point principal, c'est-à-dire Arlois, et Madou, Trône, tout ça, voilà, ça c'est bien bouché. Évidemment, Kortenberg, ah oui, si, non, je reviens sur ce que j'ai dit, c'est tout très bouché, voilà.
3: Porte de Halle vers Simonis, c'est assez bouché aussi.
1: Voilà, Porte de Halle vers Simonis, le tunnel à Nicordi, ça circule, allez, difficilement. Chaussée de Ninov, la gare du Midi, la rue des Vétérinaires, et puis la rue des Deux Gares, c'est bouché aussi. Du côté de la VUB, difficulté pour rentrer à la sortie, pour rentrer sur la ville à la sortie de le 411. Vous pouvez utiliser la chaussée de Wavre, mais faites attention, elle est bouchée à l'intérieur du boulevard Général Jacques. Donc voilà, pas mal de petits points aussi, des contacts. Oui, du côté du bois de la Cramboise, c'est très bouché aussi.
3: En fait, c'est pas du tout fluide.
1: Non, c'est pas du tout fluide du tout. Mais disons que les embouteillages sont moins gros que d'habitude, mais ils sont plus partout aujourd'hui, voyez-vous.
3: Les gens sont déjà partis en week-end peut-être.
1: Exactement. L'invité de Michel Gueillère dans un instant, c'est Mathieu Michel. Ce sera juste après cette courte pause. Il est 8h13, vous êtes bienvenue sur BX1. Nous sommes ensemble jusqu'à 9h.
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1: Bonjour Michel.
7: Bonjour Jules.
1: Aujourd'hui vous recevez Mathieu Michel.
7: Un autre Michel. Exactement. Député fédéral pour le MR. Bonjour Mathieu Michel. Bonjour. On vous reçoit parce que d'abord ça parle budget. En ce moment, Bardo-Ever a réuni les vice-premiers ministres hier. Apparemment sans convaincre, sans déposer de nouvelles notes. On n'est pas satisfait de ce que propose le Premier ministre pour les finances de l'État chez vous?
8: Je pense que ça prendra encore un petit peu de temps pour satisfaire tout le monde. Et je pense même qu'à la fin, tout le monde ne sera pas satisfait. On se rend compte aujourd'hui que l'ampleur de la tâche elle est importante. C'est

0: allez, on va parler de 10 milliards à la grosse louche, à trouver dans un budget sur lequel on a déjà fait pas mal d'efforts. On a déjà demandé beaucoup d'efforts aux citoyens. Hein. Il y a une série de mesures qui ont été prises pour essayer vraiment de remettre le budget de l'État sur les rails. Et donc aujourd'hui, effectivement, les recettes, si vous voulez, pour rééquilibrer le budget, aujourd'hui, ne nous satisfont pas, excusez-moi. Et donc, en l'occurrence, effectivement, nous, aujourd'hui, on considère que si un effort doit être fait, c'est plutôt du côté de l'État que du côté des citoyens.
1: Et donc, pour être clair, vous ne voulez pas de nouvelles taxes, vous ne voulez toujours pas de nouveaux impôts, mais Bardot-Ever est singulièrement sa présidente.
0: Nous n'en voulons pas. Nous avons déjà accepté des nouvelles taxes. Donc, il faut aussi le préciser. On a déjà demandé des efforts aux Belges. Aujourd'hui, on est un des pays les plus taxés au monde. Et donc, on estime aujourd'hui que c'est d'abord à l'État de faire un petit peu son examen de conscience sur les dépenses qu'il peut réduire. Mais c'est aussi, c'est le plan qui a été présenté hier par mes collègues ministres, c'est aussi chercher dans la compétitivité, dans la croissance, les moyens qui nous permettront effectivement de boucler ce budget. Donc oui, il y a une vraie envie d'arrêter de penser que le citoyen, c'est un Mr Cash. Quoi.
1: Alors, cela dit, la présidente de la NVA, Valérie Van Peel, elle accuse le MR d'être moins à cheval que la NVA sur la rigueur. Il y a un match sur qui est le plus à droite, qui est le plus rigoureux entre la NVA et le MR.
0: Moi, je trouve que c'est des matchs un peu nuls, ça. Je pense qu'à un moment donné, le citoyen, il s'en fout. Il veut qu'à un moment donné, il veut payer le juste prix en matière d'impôts par rapport à un juste retour et une juste efficacité de l'État. Et donc, c'est ça que nous, on veut. Mais c'est vrai qu'aujourd'hui, quand on se rend compte qu'on dépense largement plus que nos voisins en matière de dépenses publiques, on se rend compte qu'il y a effectivement un réservoir de rigueur à aller chercher sur un certain nombre de matières. Ça peut être le fonctionnement de l'État, ça peut être le modèle institutionnel, ça peut être aussi le retour au travail d'un certain nombre de personnes, ça peut être une réflexion sur le chômage qui a déjà eu lieu. Vous voyez, ça c'est notre volonté, c'est d'avoir un État qui en donne finalement pour le juste coût aux citoyens.
1: On va passer tout ça en revue, mais il y a notamment un budget qui explose pour beaucoup de monde, c'est celui du plein pour la voiture, le carburant. Le MR veut un cliquet inversé. En gros, on stopperait à un moment donné les accises et donc les recettes de l'État. Là-dessus, il n'y a pas unanimité, vous n'arrivez pas à convaincre.
0: Non, mais par contre, on sait aussi à quel point l'essence, l'énergie, en fait, pèse sur la compétitivité, pèse sur la productivité. Et donc, c'est quelque chose qui est vraiment problématique pour à la fois le citoyen, mais aussi les entreprises. Et donc, pour nous, c'est important de considérer que cet impact aujourd'hui sur l'énergie, on doit essayer au maximum de le freiner. Et donc, c'est effectivement une chose qui est essentielle. Après, lorsqu'on parle du cliquet inversé, on ne parle pas de réduire le budget de l'État. On parle, en fait, de réduire l'augmentation de la fiscalité. Alors, certains, effectivement, se disent, ah ben c'est cool, si le prix de l'essence augmente, eh bien c'est de l'argent en plus pour l'État. Mais nous, on considère que c'est pas là qu'on doit aller le chercher.
1: Parmi les autres demandes qu'on a souvent, nous, à BX1, ce sont les bourgmestres qui viennent dire, attention, on a de plus en plus de gens qui sont exclus du chômage, plus d'ailleurs que ce qui avait été annoncé dans les calculs, et il faut que l'État fédéral compense les aides au CPS. Est-ce que là-dessus, on va avoir des marges, Mathieu Michel?
0: Alors, je serais pas malin de vous dire qu'il y a des marges qui vont être données aux communes. Je pense qu'il y a une réflexion qui a été dite à l'époque, c'est de dire voilà, on imagine qu'il y aura plus ou moins un tiers des personnes qui sont exclues du chômage qui arriveront au CPAS, d'où en fait le choix qui a été posé de financer davantage les CPAS, donc il y a déjà eu ce choix qui a été fait. Après, est-ce que c'est effectivement un tiers, est-ce que le calcul est tout à fait équilibré?
1: Les présidents de CPAS sont formels, ils disent c'est pas suffisant et on va vers des drames.
0: J'ai le sentiment effectivement qu'il y a une pression supplémentaire sur les CPAS, il y a un effort qui a été fait par le fédéral pour justement compenser cet effort. Est-ce que cet effort est compensé totalement par le fédéral? Ça, je ne peux pas vous le dire. Par contre, ce que je peux vous dire, c'est qu'un des éléments qui est essentiel dans cette mesure, ce n'était pas juste de dire qu'une personne exclue au chômage qui arrivait au CPS devait rester au CPS pour le restant de sa vie. C'était aussi de dire, finalement, les personnes qui sont exclues du chômage qui arrivent au CPS, c'est pour qu'elles soient accompagnées, et ça nécessite des moyens également, accompagnées vers le retour au travail de façon le plus adéquate possible.
1: Est-ce que vous nous dites en substance, Mathieu Michel, c'est qu'il n'y aura pas d'argent supplémentaire pour les CPS, on voit pas de marge pour
0: moi
1: ça.
0: Michel, moi je suis pas venu ici pour vous mentir. Je suis venu ici pour vous faire part de la situation telle qu'elle est. Et la situation, on s'en rend bien compte. Quand on cherche 10 milliards pour boucler un budget, on sait très bien que cet effort-là, il va se cumuler dans les années prochaines. Commencer à dire qu'on va en donner à gauche et à droite juste pour le plaisir, ça c'est pas possible. Donc effectivement, aujourd'hui, de façon générale, le citoyen belge est beaucoup trop taxé. C'est le message qu'on fait passer. Alors on peut chaque fois rajouter des impôts. Toujours des gens très créatifs ont rajouté. Nous, notre lecture au niveau du MR, c'est vraiment de travailler sur à la fois la dépense de ce que coûte la limitation de la dépense de l'État et en même temps rajouter un vrai gain de croissance.
1: Autre demande du fédéral, c'est le financement du plan Canal. Ça avait rapporté, si l'on peut dire, 15 agents de police à la commune de Molenbeek. On est passé

0: De 15 à 8, et puis là, apparemment, ces 8 agents pourraient être affectés ailleurs et ce serait de nouveau une perte pour la commune. Là-dessus, on peut ponctuellement, quand même, encore trouver une aide, ou bien on est arrivé au bout de ce que le plan canal devait apporter dans le coin.
1: Alors, moi, je vais vous dire, je suis assez admiratif du travail que le ministre Quintin est en train de faire sur Bruxelles pour effectivement essayer de sécuriser un maximum la ville. Donc, il faut voir de façon générale, je pense. Et effectivement, qu'un bourgmestre d'une certaine commune, Molenbeek,
0: on n'a pas laissé. Sur des budgets de prévention.
1: Oui, mais alors ça c'est encore autre chose. Des policiers qu'on met dans les rues, c'est une chose. Des budgets prévention ne sont pas toujours affectés en direct à la sécurité. Moi, j'ai connu des budgets de prévention dans mes compétences précédentes où on finançait des ateliers du digital pour lutter contre le terrorisme. C'est là qu'à un moment donné, parfois la prévention, en passant par la bande, elle ne touche pas immédiatement ses cibles. Ici, moi, ce que je sais, c'est que le ministre Quintin a développé un plan sur Bruxelles dans la globalité pour lutter contre la criminalité organisée. Alors c'est vrai qu'on parle davantage de la drogue, mais c'est la capacité de sécuriser Bruxelles dans son ensemble. Et donc je pense que les bourgmestres ne doivent pas regarder par le petit bout de la lorgnette avec ce qui se passe sur leur commune. D'ailleurs, toute la réflexion sur la fusion des zones, ce genre de choses, c'est ça. C'est-à-dire la capacité de façon plus globale et transversale d'assurer la sécurité des Bruxelloises et des Bruxellois.
0: Catherine Moreau qui nous écoute, comme tous les bourgmestres et tous les Bruxellois ce matin, elle doit s'attendre à ne pas avoir une aide du fédéral.
1: En tout cas, c'est sûr.
0: Vous avez été secrétaire d'État, vous l'avez dit, à la digitalisation et à l'Assemblée générale des Nations Unies en ce moment. Et on voit effectivement que les patrons de la tech, c'est eux qui sont reçus à la Maison-Blanche avec le chinois Xi Jinping. On est dépassé aujourd'hui, nous les Européens et de manière générale le monde politique face à ces nouveaux patrons du monde.
1: Oui, je pense qu'il faut le dire cash. On est dépassé par ce qui nous arrive. N'importe quel mandataire qui vous dirait aujourd'hui, qu'il soit ministre ou autre, qu'on est totalement en maîtrise de ce qui se passe avec l'intelligence artificielle, avec son impact sur les modèles économiques, les modèles sur les impacts sur la société, sur les personnes qui ont des formations. Sincèrement, je pense qu'on est vraiment aujourd'hui face à une espèce de vague qui nous submerge. Et les patrons de la tech, en fait, ont une attitude que je trouve assez paradoxale. C'est que eux-mêmes, en fait, se sont emballés, vont beaucoup trop vite et ils le savent. Et quelque part, ils se retournent vers le politique qui est démuni en disant « Ouais, finalement, vous devez nous arrêter. » Quelque chose qui ne va pas là-dedans.
0: Mais le politique peut reprendre la main. Aujourd'hui, on a des intelligences artificielles qui, ce sont des prix Nobel qui le disent, peuvent créer des virus bactériologiques, des virus informatiques. Elles pourraient prendre la main sur notre humanité.
1: Je suis convaincu que le politique doit reprendre la main, mais à l'échelle du monde et pas à l'échelle de la Belgique. La Belgique ne va pas empêcher l'emballement de l'intelligence artificielle. Il faut être lucide.
0: Donc on pourrait par exemple à l'échelle européenne
1: j'ai proposé quand j'étais secrétaire d'État la création d'une agence internationale de l'algorithme, une agence qui serait un peu comme l'agence de l'énergie atomique. On en a beaucoup parlé il y a quelques années, je trouvais ça vraiment très intéressant. Les Nations Unies eux-mêmes avaient considéré que c'était un travail qu'on devait mettre sur le métier, mais un travail qu'on met sur le métier aux Nations Unies prend 5, 6, 7 ans. Aujourd'hui l'urgence elle est même dépassée. Et donc je pense que l'urgence n'est même pas de faire une nouvelle réglementation, une nouvelle loi à l'échelle du monde, c'est d'avoir un outil, une autorité mondiale qui fait référence en la matière. Moi, je l'ai demandé au niveau du Conseil de l'Union européenne lorsqu'on avait la présidence en Belgique. Certains pays n'ont pas voulu, je ne sais pas pourquoi encore, c'était un combat assez étrange par rapport à ça, parce que je pense que certains pays considèrent encore qu'il y a une course à l'IA et ils ne veulent pas qu'on les limite.
0: Quel pays ? Donnez-nous.
1: Mais en Europe, certains pays avaient davantage d'entreprises liées à l'IA, et donc vous voulez préserver, si vous voulez, la capacité à agir de façon souveraine là-dessus plutôt qu'au niveau européen. Mais ici, on se rend compte qu'au niveau mondial, la Chine et les États-Unis n'ont pas envie de ralentir. Parce que aujourd'hui, l'intelligence artificielle, la façon dont on utilise des modèles d'IA souverains, par exemple, on l'a vu par exemple avec Mythos, c'est une arme de positionnement géostratégique où le continent ou le pays qui dispose de l'intelligence artificielle la plus efficace peut disposer d'un outil de domination stratégique.
0: Et donc nous, les Européens, on doit faire quoi? Puisqu'on n'arrive pas à convaincre les États-Unis et la Chine de ralentir leurs recherches, on doit essayer de les rattraper?
1: Je vais vous dire, moi, quand je vois les discussions qu'on peut avoir au niveau politique européen ou au niveau belge, vous savez, cette question de l'IA n'est pas quelque chose qui occupe une grosse partie de la réflexion du gouvernement. On va plus se poser la question de tel pourcentage sur le cliquet inversé, ce genre de choses. Moi, je pense qu'aujourd'hui, la vraie menace qui pèse sur l'humanité, c'est quelque part l'inattention du politique sur ces enjeux qui sont des enjeux de civilisation.
0: Et on le voit, des accusations de livres publiés à succès, mais qui en fait auraient été écrits par IA, des étudiants à l'Université libre de Bruxelles.

0: qui se font prendre la main, j'allais dire, dans le sac.
1: Oui, mais alors moi, ça m'énerve les gens qui ont, moi, j'ai pas envie d'accuser les gens qui utilisent l'IA. Je pense qu'on est obligé d'utiliser l'IA. Et ceux qui ne le font pas, en fait, vont se retrouver dépassés. Et ceux qui le font, ils ne trichent pas. Ils essaient juste de
0: dire. Mais Mathieu Michel, si ça se trouve, dans 3 mois, bah, c'est une IA qui vous interviewera. Et en fait, votre réponse, elle sera générée automatiquement et vous devrez même plus vous le jeter le matin pour que ce soit une IA qui réponde.
1: Je vais vous faire une confidence. Dans la voiture, il y a déjà une IA qui va interviewer pour préparer cet enregistrement. Mais vous êtes beaucoup plus fort que lui. Okay.
0: Merci, mais voilà, on sait que cette réalité, elle est là, oui, bien et donc sûr. Il nous reste une minute, et je voudrais vraiment aller là-dessus, Mathieu Michel. Qu'est-ce qu'on fait, nous, les Belges, aujourd'hui, face à vous parliez d'une vague, mais face à ce tsunami d'intelligence artificielle qui peut prendre le pouvoir?
1: Alors moi, je suis persuadé d'une chose, et c'est d'ailleurs un projet que j'ai mené quand je suis sorti du secrétariat d'État. Moi, j'ai développé une association qui fait de l'éducation à la citoyenneté numérique. Moi, je pense qu'aujourd'hui, ce qui va nous préserver d'être des machines, c'est d'être le plus humain possible. Et cette humanité, il faut vraiment l'entretenir par l'éducation à la citoyenneté. Ce que c'est d'être citoyen dans un monde numérique. Donc je pense qu'il faut plutôt préparer les gens à vivre avec plutôt que de commencer à paniquer, parce que je crois que ce n'est pas un phénomène qu'on va arrêter, mais il faut vraiment que les gens soient préparés. Donc l'éducation à la citoyenneté numérique, je pense que c'est essentiel.
0: Et pour ça, on trouvera de l'argent malgré un contexte budgétaire. Vous avez passé la première partie d'interview à nous dire qu'il n'y avait plus de pognon, Mathieu Michel.
1: Ah bah, alors c'est super intéressant. Moi, je cherche encore du financement pour cette association que je cherchais, donc si vous en connaissez, n'hésitez pas. Mais je pense que c'est aujourd'hui, il y a le fait de réinvestir dans l'éducation à la citoyenneté numérique, dans la capacité de vivre avec ça, quelque chose qui est essentiel. Pour ce qui me concerne, j'ai trouvé des financements privés, donc voilà. Mais chacun son énergie.
0: Merci Mathieu Michel d'être venu répondre à toutes mes questions ce matin.
2: Et je rappelle que cette interview est disponible en replay sur www.bx1.be. Merci Michel, on vous retrouve lundi. Vous avez vu, j'ai pas oublié que c'était le week-end. Je suis ravi. Mathieu Michel, vous avez choisi comme chanson à partager avec nos auditeurs une chanson de Teddy Bear qui s'appelle Le Plus Beau. Pour quelle raison?
1: Alors moi, j'ai adoré, parce que justement, dans ce monde où finalement, sur les réseaux sociaux, tout le monde veut être le plus beau, le plus smiley, le plus duckface, je trouve qu'à un moment donné, se rappeler que la beauté, elle est aussi intérieure, c'est quelque chose qui est peut-être intéressant.
2: Merci beaucoup, Mathieu Michel. Était l'invité de Michel Gaillard. Très bonne journée à tous. Il est 8h27. 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On est ensemble jusqu'à 9h. Bonne journée à tous. À nouveau.
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0: Teddy Bear sur BX1, tout le monde en parle, nous on vous passe ses chansons, voilà, parce que ça fait du bien d'écouter ces artistes. Tout de suite, c'est le moment du rappel des titres du journal.
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0: Une nouvelle caserne d'état-major pour les pompiers bruxellois près de Tours et Taxi.
2: Oui, le gouvernement bruxellois a approuvé hier l'attribution du marché pour sa construction sur un terrain appartenant au port de Bruxelles. L'actuelle caserne de l'avenue de l'Héliport ne répond plus aux besoins. Le nouveau site réunira aussi plusieurs acteurs de la sécurité bruxelloise avec l'objectif de renforcer les collaborations et de mutualiser les infrastructures.
0: Le ministre bruxellois des pouvoirs locaux, Ahmed Laouedj, a annoncé hier l'envoi d'un second avertissement formel à la commune de Saint-Josse.
2: Cette décision intervient après l'analyse de la réponse de la commune au premier avertissement envoyé début juin. Certains manquements ont été régularisés, mais trois problèmes persistent. Les comptes 2024, l'absence d'un receveur communal titulaire et la transmission du budget 2026. De son côté, le bourgmestre Emir Kir dénonce un acharnement contre sa commune.
0: Et puis un chiffre qui illustre la fragilité des finances bruxelloises. 4 ménages sur 10 ne payent pas d'impôts sur le revenu à Bruxelles.
2: Plus précisément, 43% des déclarations fiscales n'aboutissent à aucun impôt à payer, contre 35% il y a 10 ans, une proportion également plus élevée qu'en Flandre et en Wallonie. Et à l'autre bout de l'échelle, 95% de l'impôt sur le revenu perçu à Bruxelles est payé par le quart des contribuables qui contribuent le plus.
0: Et puis, pas d'accord encore au gouvernement bruxellois sur la future direction d'Actiris.
2: Deux noms s'opposent. Éric Mercenier, arrivé premier au terme de la procédure de sélection, et Isabelle Grippa, actuelle directrice de Hub Brussels, classé deuxième. Le ministre de l'Emploi, Laurent Hubled, souhaite respecter le classement et nommer Éric Mercenier, tandis que Ahmed Laouedj soutient Isabelle Grippa. Faute d'accord hier au gouvernement, la décision a donc été reportée.
0: Merci beaucoup Saskia. On reste ensemble jusqu'à 9h et puis on va voir avec vous, on va parler des sorties, des expos, des bons plans pour ce week-end. Et puis la bonne nouvelle aussi du jour, on a de tas de bonnes choses
2: qui arrivent. Plein de belles choses qui vont arriver.
0: Et la dose d'humour dans quelques instants avec Alice Connard qui va nous rejoindre. Le rappel des titres, c'est terminé. On fait le point sur la météo.
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0: Jules et Saskia aujourd'hui à Bruxelles. Ce vendredi, la journée sera largement ensoleillée. Ça fait du bien. Quelques voiles nuageux étaient là ce matin. On s'est dit, tiens, qu'est-ce que ça va se passer, tout ça. Non, eh bien non, mais non. Vous voyez, il fait beau, ils sont partis, les voiles nuageux. Les températures étaient 11 degrés ce matin, donc c'était un peu frais. Mais ça allait, on pouvait passer la journée sur sa bicyclette facilement, jusqu'à cet après-midi, 24 degrés. Donc voilà, la bicyclette était le bon moyen de transport puisqu'il ne pleuvra pas aujourd'hui, ni ce soir d'ailleurs, 20 à 21 degrés. Il suffira de mettre une petite jaquette, un petit quelque chose, un petit par-dessus. Et puis voilà, on pourra sortir, se faire plaisir sur les terrasses de la ville. Ça va être une très bonne chose. La dose d'humour, c'est dans un instant avec Alice Connard, je vous l'ai dit. Et puis, ça sera juste après ça.
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1: Alors, ça fait pas du bien, ça?
2: Ça fait
1: la valse à mille temps. Oh là là! Ça, ça fait plaisir. On passe pas souvent ça dans la matinale. Eh ben, on va la passer plus souvent. On passera plus souvent Jacques Brel. Il est l'heure, 8h38, de retrouver Alice et la dose d'humour. C'est tout de suite, juste après ce petit jingle.
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1: Salut Alice, comment ça va?
4: Ça va bien.
2: Hello, hello,
4: ça va bien?
1: Oui, bah oui, ça va bien. De quoi qu'on parle ce matin?
4: Alors, moi j'ai des IA.
1: Ah bah oui, ah bah comme avec Mathieu Michel, tiens.
4: Ouais, bah on va parler que de ça bientôt, donc il faut s'accrocher. Mais j'ai une super bonne nouvelle.
1: C'est quoi?
4: Énorme bonne nouvelle, vraiment, wouhou.
2: Attention, roulement de tambour.
4: Je me suis officiellement fait avoir, voilà.
1: J'y suis.
4: J'ai vu un gars sur Insta, des vidéos super courtes. Je me suis pas posé de questions, il y avait 20 potes à moi qui le suivaient, donc voilà, j'ai même pas douté. Et devinez quoi? Il n'existe pas. Excellent.
1: Ouais,
4: il n'existe pas du tout, ce mec. Et moi, honnêtement, je me pensais un peu au-dessus du lot. Non, vraiment, moi, je prépare des petits points hebdomadaires à mes parents en mode attention, les lapins qui sautent sur les trampolines, c'est de l'IA, faites attention. Hein. Et attendez, vous avez cru au clip Colors de Villepin et Chirac? N'importe quoi, bande de nous. Bah attendez, non, ridicule, ridicule. Mais quelle énorme conne je suis. Non, mais franchement, pour les gens qui touchent rien, prenez le train en marche parce que sinon ça va être compliqué pour vous. En gros, il y a des gens sur les réseaux sociaux. On dirait que c'est des gens. C'est pas des gens.
1: Voilà.
4: Ça fait peur, oui, c'est terrifiant. Donc voilà, ce faux gars, il s'appelle Jean Philanthrope.
1: D'accord.
4: Il a une coupe de cheveux de Wallace et Gromit, une moustache à manger de la baguette en 1920 et un costume de Piggy Blinders. Donc en fait, il est pas beau. Et ça me fout le seum énorme. Parce qu'en fait, si au moins je m'étais fait 4 fiches par un faux top modèle, j'aurais été là, bon allez, j'ai la haine, mais en même temps, il est beau gosse. Pas du tout, le mec il ressemble à un butternut, c'est insupportable et tout le monde est fan de lui. Genre, et alors ses vidéos, et alors ça me démange, ça me saoule de dire c'est comme si c'était une personne. C'est pas une personne. C'est hyper simple. En gros, il s'entraîne à faire de la boxe dans le vide. Il est comme ça.
1: Oh, mince,
4: dans des décors parisiens.

0: je l'ai vu.
1: Tu l'as vu?
0: Eh oui, d'accord. Ah oui, c'est vrai qu'il laissait un peu de temps. Oui, j'ai cru.
1: Eh ben voilà, il est faux.
2: Et il a une tête très particulière quand même.
1: Ah, tu l'as vu aussi?
2: Je viens de regarder sur
1: Internet. Eh ben, il n'existe pas.
0: Le mec qui met des uppercuts comme ça dans le vide, c'est pas là. Ah, moi, je me suis fait avoir.
2: Toi aussi, tu t'es fait avoir.
1: Et alors, il fait ça dans des décors parisiens, donc un restaurant d'huîtres, une terrasse de café, un parc. Et alors, écoutez-moi bien, il fait entre 3 et 33 millions de vues par vidéo. Pendant que moi, je me casse le cul depuis 2 ans à jouer Ferdinand de Hucle dans ma salle de bain pour que quand je croise un mec qui s'appelle Ferdinand et qui vient de Hucle dans la rue, ils me disent j'aime pas tes vidéos, mais j'ai rien demandé, Ferdi, en fait. Et j'ai bien choisi mon métier, moi qui adore les retours non sollicités comme ça, j'ai vraiment une belle carrière devant moi, ça va être exceptionnel. Mais en même temps, je suis pas la seule à être tombée dans le panneau, mais vous aussi, vous êtes tombée dedans. Et ça, c'est voilà, mais voilà, on fait moi les malins, la Gen Z. Tu maintenant, hein.
0: C'est clair.
1: Tous les mecs dans les commentaires qui sont là, love this dude, I wanna go to Paris and see this guy, MDR, dans le cul, Lulu, parce qu'en vérité, c'est un Belge dans une cave sans lumière qui est en train de générer cette IA. Et nous, vous êtes trop les filles l'année passée. On était là avec la meuf qui s'est fait avoir par Brad Pitt, là. On était là, ah, là, quelle grosse conne. Elle a perdu 800 000 euros alors que les montages IA, ils étaient dégueulasses. Et ben maintenant, on est dedans. Voilà, c'est notre tour. C'est fini. Le game est fini. Parce qu'en plus, il faut savoir que cette IA, elle est capitalisée. Donc, dans la description du gars, il y a un lien Pump Fun pour investir dans un token. Et voilà, je suis devenue cette personne-là. J'ai 60 ans. Un token. Je comprends rien à ce qui m'arrive. Voilà, les vilains guillemets, là. Et les jeunes, ils entreprennent aujourd'hui des battles d'oral. Et ça y est, je suis une journaliste de 60 ans. C'est terminé pour moi. Mais ça m'échappe parce que moi qui passais du temps avec des ados en donnant cours, moi je me sentais jeune, je me sentais cool, voilà, je savais ce que ça voulait dire goumin, je sais que c'est pain, j'ai tout whipping comme vous dites les jeunes 6-7, allez voilà, là, c'est terrifiant ce qui se passe.
0: Ouais, vous les avez tous mis là.
1: Non mais en vrai c'est un peu compliqué,
2: on sait pas ce que ça veut dire, mais au moins il les a dit.
0: Pain goumin, ça je sais, voilà, un pain c'est un beau gosse ou une belle gosse, on va dire comme ça. Être en goumin, c'est à dire être amoureux.
1: Ouais, c'est ça.
0: Ah, c'est
1: ça.
0: Un peu ça. C'est par ça. Contre, whipping.
1: J'ai tout whipping.
0: Ça,
2: whipping, ça, je sais pas.
1: Je vous fais un petit point après. Ça va, je me sens mieux.
0: D'accord.
1: Ça me fait du bien. Bon, ça me fait du bien de pouvoir vous expliquer. Mais donc, du coup, on peut investir sur ce token. Et hier, le taux du bazar, je comprends rien à tout ça. Hein. J'ai fait archi, j'ai pas fait Sciences Éco, désolé, voilà. c'était à 5,13 millions. Et alors, ça change à la seconde. Ça va à une vitesse, on est en train de se faire dépasser total. Donc ça se promenait entre 5,1 millions et 5,9 millions hier, en quelques secondes. Voilà, ça fait une petite promenade tranquille de 800 000 euros, qu'on pourrait d'ailleurs envoyer comme dédommagement à Anne, qui s'est fait arnaquer par le faux de Brad Pitt,
0: bah hein, oui.
1: On pense bien. Mais vous savez, c'est pas le pire dans cette histoire, c'est qu'en fait, j'arrive toujours pas à dire maintenant si c'est une IA ou pas. Genre, je continue à douter.
0: Oui.
1: Donc c'est terrifiant, parce qu'il y a quand même des détails qui trompent pas. Dans l'arrière-plan, il y a une canette à un moment qui apparaît, il y a des plaques de voiture avec une police d'écriture qui n'existe pas, mais j'ose pas tout dire parce que
0: Ils nous écoutent, et nous aussi.
2: Attention.
0: On vous écoute attentivement, Alice. On vous retrouve la semaine prochaine.
1: Oui.
0: Et on vous retrouve aussi sur scène quelque part entre temps ou pas?
1: Oui, mardi prochain, mais il reste plus que 3 places. Bah, hop là.
2: Attends, avec 3 places.
1: Avec des vrais gens dans le public. Hein. Oh, il va y avoir des humains. Hein.
0: Et c'est où?
1: Ouais. C'est au Petit Chaperon Rouge. Et cette semaine, je viens de sortir mon site internet qui s'appelle aliceconner.com. Je suis super fière.
2: Félicitations, c'est bien, ça. Trop chouette.
0: Tu as des bonnes nouvelles, le Petit Chaperon Rouge.
2: C'est très
0: donc.
2: Chouette ça, c'est à Saint-Michel. J'y suis déjà allée et c'est très très sympa.
0: Ah, j'ai joué mon premier one-man show là-bas il y a quelques années de ça chez Hugues Hamelin, qui on l'embrasse bien. On sera là-bas mardi. Très bien. Et ben pour l'instant, on va écouter Million. Tiens, puisqu'on parlait de pognon, c'est Doriadé sur BX1. Juste après ça, la chronique de votre week-end avec tous les bons plans.

0: Doriade, vous écoutez BX1, on est ensemble jusqu'à 9h, donc encore 14 minutes. Après, ce sera Boucan avec Aline Walsdorf qui va parler de la culture bruxelloise, la culture émergente, et puis très probablement qu'elle va nous parler de la fille du miroir qui a sorti son EP hier. Elle a fait un petit concert à Saint-Gilles. C'était à Saint-Gilles, place Albert, au bar du matin. Elle va nous raconter tout ça tout à l'heure. On va l'accueillir, mais pour l'instant, il est l'heure de notre chronique des bons plans du week-end.
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0: Saskia, on parle de Women in Science Day.
2: Mais oui.
0: Une chouette idée de sortie, si vous savez pas quoi faire avec vos enfants ce week-end. Rendez-vous à l'Atomium demain pour un festival scientifique. C'est la Wise Night.
2: Et oui. Alors, je voulais vous en parler parce que l'objectif, en fait, de ce week-end, c'est de découvrir les sciences à l'Atomium. Ouais. Le festival commence aujourd'hui. Marie en a parlé tout à l'heure dans son journal. Mais en fait, aujourd'hui, c'est pour les sorties scolaires. Demain, c'est libre accès à tout le monde. Alors, au programme. Quiz sur le climat, ville en Lego, expérience sur la lumière et les couleurs, de l'origami, des fusées à eau, je sais que vous aimez ça, et que vous pourrez construire d'ailleurs plein d'activités hyper ludiques et interactives pour comprendre un peu le monde dans lequel on vit. Vous pourrez aussi discuter avec des scientifiques sur toutes les questions que vous vous posez hein, sur les sciences, n'importe lesquelles, Jules, n'importe quelle question que vous avez envie de vous poser sur la science, l'occasion de peut-être créer des vocations pour la recherche scientifique, qui sait.
0: On sait jamais, c'est demain toute la journée à l'Atomium, c'est gratuit, j'ai travaillé à l'Atomium.
2: C'est vrai
0: vous. Oui, je faisais la régie.
2: Dans quelle boule ?
0: La boule Prigogine.
2: La boule Prigogine.
0: Oui, exactement. C'était moi qui faisais la musique, le son, tout ça, les événements. Bref, c'est gratuit et c'est demain. Les médiévales du Rouge Cloître.
2: Oui, si les sciences, c'est pas trop votre truc, autre chose, rien à voir, un petit voyage dans le temps au Moyen-Âge ce week-end, c'est le bon plan qu'on vous propose au Rouge Cloître à Oudergame. Alors le site, oui, moi j'adore ce genre de choses en plus. Vraiment, dès qu'il y a un petit festival médiéval, j'y vais à chaque fois. Il y en a souvent au cinquantenaire, mais là, c'est à Oudergame.
0: Vous allez danser la gigue.
2: Ah ouais, j'adore, je mets mon costume et tout, je suis trop fan. Le site accueille en fait pour la première fois ces médiévales. Pendant deux jours, le parc va donc se transformer en véritable village d'époque avec des campements, des artisans au travail, des spectacles, de la musique, des déambulations. C'est super sympa. Les enfants pourront aussi profiter de contes, de différentes animations, tandis qu'un grand marché artisanal permettra de découvrir des créations et des savoir-faire inspirés du Moyen-Âge. Et puis samedi soir, l'ambiance se prolongera un petit peu avec des animation autour du feu et des lumières, quelque chose d'assez sympa.
0: Ok, rendez-vous donc ce samedi de midi à 22h et dimanche de 10h à 18h au Rouge Cloître à Oudergame, une sortie dépaysante à faire en famille. Attention, prévoyez d'y aller en transport parce que le parking là-bas, c'est pas
2: compliqué.
0: Fastoche.
2: Ouais, c'est vrai. Et en vélo, c'est sympa aussi.
0: Il y a la déchetterie, il y a tout ça tout à côté. Voilà, il faut y aller vélo ou bien en transport, ce sera beaucoup plus simple. Pensez-y. Et puis, on parle de Rent Kick.
2: Oui, une dernière idée pour ce dimanche, vous pouvez aller faire un tour du côté du Bois de la Campe pour soutenir les coureurs de Run to Kick. C'est une grande course solidaire, hein, vous savez, organisée chaque année pour récolter des fonds pour la recherche contre les cancers pédiatriques. Ah oui. Alors, vous pouvez plus vous inscrire pour la course, mais vous pouvez aller les soutenir. Cette année, 5000 participants sont attendus pour cette course avec un départ à 11h. Et puis, ce qui est très sympa aussi, encourager les coureurs, bien sûr. Mais à partir de 13h30, eh bien, il y a un concert qui est notamment prévu avec Loïc Notet, Suarez, Alice Underhoof ou encore Bass Serra. De quoi profiter de l'après-midi tout en soutenant une bonne cause. C'est toujours sympa. Et puis, si vous voulez aussi, vous pouvez toujours aller sur le site Kick Cancer pour faire un don.
0: Excellent, merci beaucoup Saskia pour ces bons plans du week-end. Je fais rapidement un petit point sur la météo à Bruxelles ce vendredi. Donc il va faire très très beau, il va faire très beau tout le week-end. Voilà, je voulais vous le dire parce que c'est quand même important. On a des activités en extérieur au Bois de la Cambre ou bien au Rouge Cloître. Il va faire très beau, donc vous pouvez prévoir d'y aller, des 27 degrés ce week-end. Ça va être formidable. Je voulais vous parler de la rue du jour. Vous savez que j'aime bien vous parler d'une rue, d'un monument, quelque chose comme ça. Aujourd'hui on parlait du Carrefour Léonard. Vous savez qui est Léonard, Saskia?
2: Bah, vous allez me le dire tout de suite.
0: Exactement, c'était le but de ma question. Le carrefour porte le nom de Léonard.

0: Léonard Boone, qui est né le 23 octobre 1842 dans une famille d'agriculteurs de Notre-Dame-aux-Bois, commune de Dovereise. À partir de 1884, il tient un estaminet dans sa roulotte, dont l'enseigne était à l'ambulance. C'est comme ça que ça s'appelait. C'était à proximité du carrefour en question. Son activité exercée illégalement était couverte de la bienveillance du prince Baudouin, qui était alors héritier du trône de Belgique. Il avait un jour été secouru par Léonard Boone, et donc il veillait sur lui. Il a veillé sur lui jusqu'à son décès en 1891 à cause d'une pneumonie. C'est d'ailleurs ainsi que Albert Ier accéda au trône à sa place en 1909. Et c'est à cette époque que le lieu commence à être appelé chez Léonard. Il épouse ensuite Catherine de Becker. Le couple s'installe dans une maison de la chaussée de Wavre à 400 mètres du carrefour où il exploite un café en toute légalité cette fois-ci. Léonard Boone a encore eu 3 enfants. Il est mort en 1912 et il semble que c'est en 1983 que Lucien Outers, un homme politique belge et un militant wallon, nomma pour la première fois le carrefour Léonard à l'inauguration d'un second tunnel sous ce même carrefour. Voilà, donc vous ne passerez plus là-bas.
1: Vous m'avez appris quelque chose. Mais vous les trouvez où, vos enfants?
0: Je vais vous dire exactement où je les trouve. Je les trouve sur le site d'Urban Brussels. N'hésitez pas à aller faire un tour là-bas parce que c'est hyper riche en informations. C'est carrément hyper intéressant. Vous avez des maps. Vous pouvez retrouver les statues qui sont à côté de chez vous. Il y a des noms de rues aussi. Vous allez sur Urban Brussels, vous trouvez. Ça s'appelle le site. C'est Héritage Monument Héritage. Voyez, vous allez voir ça. Baladez-vous sur le site. C'est absolument génial. C'est très documenté et c'est grâce à eux que je fais mes petites interventions en rue et monuments toute la
1: super
0: toute la
1: intéressant
0: semaine.
1: Jules, j'adore.
0: Ah, c'est cool, hein.
1: Ouais,
0: voilà. Allez, on va écouter Oscar and the Wolf avec cette reprise de Losing My Religion, et ce sera juste avant la bonne nouvelle et le moment d'accueillir Aline Walsdorf pour Boucan. On écoute ça tout de suite. On est ensemble encore jusqu'à 9h.

0: Oscar and the Wolf, c'était Just to Dream, non, c'était Losing My Religion. Il disait Just to Dream.
1: C'est une reprise d'ailleurs. Hein.
0: C'est une reprise de REM. Évidemment, on connaît tous cette chanson, très probablement. Ça va, Aline? On a entendu votre voix. On a envie de savoir comment vous allez ce matin.
1: Mais ça va bien, l'équipe a changé ce matin.
0: Oui.
1: Ça va bien chez vous.
0: Ben oui, c'est ça ce qu'il y a.

0: qui est là.
1: Un petit one shot, là, comme ça.
0: Il y a Marie qui vient de rentrer dans le studio avec nous. Et puis, voilà, comment ça se passe, Boucan, aujourd'hui? J'avais envie de vous poser des questions parce que vous étiez en soirée hier pour la sortie de l'EP de la fille du miroir.
2: Ouais, et alors? C'était incroyable. Ouais. Elle a tout déchiré, c'était super, c'était rempli. Tout le monde est très fier et surtout, elle est très fière. Donc, elle a passé un bon moment, c'est le plus important.
0: Dans ma tête, c'est son single et c'est aussi le nom de son nouvel EP qui est sorti, c'est ça?
2: Exactement.
0: Allez, ça, c'est une bonne nouvelle. Encore une autre bonne nouvelle, c'est maintenant. Tout de suite avec vous, Saskia.
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0: Et on termine donc avec une bonne nouvelle pour les parents et surtout pour les tout-petits. Direction Uccle, où 2 semaines d'activités entièrement gratuites sont organisées à partir du 28 septembre. Et c'est cool ça.
4: Mais oui, c'est assez chouette. Ça s'appelle la quinzaine de la petite enfance et ça s'adresse principalement alors aux enfants de 0 à 6 ans et à leurs parents bien sûr. Alors il y aura vraiment de quoi faire. Hein. Des histoires contées, des séances de psychomotricité, des ateliers de peinture, des massages pour bébés, je trouve ça assez dingue.
0: Ah, oui.
4: De l'éveil à la nature, de la découverte musicale. Et il y aura même une initiation à l'anglais avec une petite peluche. Et aussi des petits déjeuners, des goûters intergénérationnels. Enfin, l'idée, c'est évidemment de proposer des activités aux enfants, mais aussi d'accompagner les parents. Ils pourront par exemple participer à une initiation aux gestes de premier secours pédiatrique ou à un atelier consacré à l'épuisement parental. Des espaces d'écoute seront aussi proposés pour échanger, poser toutes les questions liées à la parentalité. Ce sera aussi l'occasion de découvrir le Family Corner, la maison ucloise consacrée à l'enfance et aux familles qui proposent des activités et des accompagnements tout au long de l'année. Et pour terminer ces 2 semaines, rendez-vous le 11 octobre au Centre culturel d'Uccle avec Circo Ritmo, c'est le nom du spectacle musical sans parole qui mélange humour, jonglage, percussion et poésie. Et puis la bonne nouvelle jusqu'au bout, toutes les activités sont gratuites, il faut simplement penser à s'inscrire à l'avance.
0: Bah, ça bouge à Uccle.
4: Bah oui, c'est sympa, je trouve.
0: Bah oui, parce qu'on avait tout à l'heure votre invité qui nous parlait d'Incroyable, le truc pour les anciens, quoi, au-delà de 65 ans.
4: C'est pour les 0 à 97 ans. Voilà.
0: Uccle, une belle commune, bien dynamique, c'est cool. Eh bien, merci. Saskia, on se retrouve lundi, nous, ou pas?
4: Non, on se retrouve pas lundi, malheureusement.
0: Ah, d'accord.
4: Mais non, je pense que ce sera avec Vanessa.
0: Ah ben voilà, alors on se retrouvera avec Vanessa. Il est temps pour moi de laisser la parole à Aline pour Boucan. Je vous souhaite une très belle journée à tous et un très bon week-end à l'écoute de BX1 et de Boucan notamment.
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2: Il est 9h, vous écoutez BX1 et vous êtes dans Boucan et tout de suite on s'informe avec Marie Charette.
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2: Bonjour Marie.
9: Bonjour Aline, bonjour à toutes et à tous. On vous parlait ce matin de perturbations sur les lignes de tram 7 et 35 à cause d'un déraillement. Sachez qu'il n'y a plus aucun souci, la circulation a été rétablie. Attention par contre, si vous prenez la voiture ce week-end, le tunnel des 4 bras sur le ring de Bruxelles sera entièrement fermé de ce soir 20h30 à lundi 5h30 du matin en raison de travaux d'inspection et d'entretien. D'importantes perturbations de la circulation et des embouteillages sont donc à prévoir aux abords du carrefour des 4 bras. Une nouvelle caserne d'état-major des pompiers va bientôt sortir de sol sur le site de Tour et Taxi. Hier, le gouvernement bruxellois a approuvé l'attribution du marché public pour la construction de ce nouveau centre. Un site qui accueillera donc les pompiers, mais qui réunira également d'autres acteurs de la sécurité de la capitale. Brian Momard.
10: Et on y retrouvera notamment Safe Brussels avec des représentants de la future zone de police unique bruxelloise et le campus régional de formation aux métiers de la sécurité. L'objectif, c'est de faciliter les collaborations entre ces différents acteurs, mais aussi de mutualiser certains équipements et certaines infrastructures. Le gouvernement bruxellois veut ainsi créer un véritable pôle régional de la sécurité, où les services pourront davantage travailler et se former ensemble.
9: Et cette nouvelle caserne doit aussi répondre aux besoins des pompiers eux-mêmes, puisque l'actuelle est devenue trop vétuste.
10: Oui, la

0: La caserne de l'avenue de l'Héliport date des années 80 et est devenue trop petite aussi pour répondre aux besoins du CMU. Certaines installations ne correspondent plus non plus aux normes actuelles, notamment en matière de décontamination et de désinfection. La nouvelle infrastructure doit également permettre de mieux accompagner l'évolution des missions des pompiers bruxellois qui réalisent aujourd'hui plus de 400 interventions chaque jour. Pour le nouveau site, il faudra compter par contre être encore un peu patient. Le contrat doit d'abord être signé avec l'entreprise retenue par la région. Et puis il faudra introduire et obtenir, c'est peut-être le plus compliqué, les demandes de permis urbanistiques et environnementaux. Le début des travaux est prévu pour la fin de 2029 avec un chantier qui devrait durer environ 3 ans.
1: Merci beaucoup Brian. Nouvelle grève de 24 heures dans toutes les prisons du pays depuis 6 heures ce matin. Le personnel se croise à nouveau les bras. Les syndicats dénoncent toujours la situation de surpopulation carcérale. Selon leurs chiffres, 599 détenus sont actuellement contraints de dormir à même le sol. L'action prendra fin demain à 6 heures. 4 ménages bruxellois sur 10 ne payent pas d'impôts. C'est un chiffre révélé par une étude réalisée par l'IPSA pour Bruges. 43% des déclarations fiscales bruxelloises ne sont en réalité pas soumises à l'impôt sur le revenu. Pour une partie, cela s'explique par le fait que les ménages n'ont tout simplement pas de revenus. C'est le cas par exemple des jeunes actifs ou des étudiants, entre autres, qui sont plus nombreux dans la capitale que dans d'autres régions. Autre déséquilibre mis en avant par l'article de Bruges et l'IPSA, 95% de l'impôt sur le revenu des personnes physique collectée et payée par les 25% des plus gros contributeurs. À noter que cette étude se base sur les chiffres les plus récents disponibles et qui concernent donc l'année d'imposition 2023. On part maintenant à Molenbeek. La commune va-t-elle perdre 8 agents qui travaillent à la prévention sur le terrain? C'est l'inquiétude de la bourgmestre socialiste Catherine Moureau qui a demandé hier de ne pas renoncer aux subsides de prévention et de sécurité dans sa commune. Du côté du MR, on invite à voir la prévention de manière plus large. Les missions confiées aux agents doivent évoluer. C'est ce que disait le député fédéral Mathieu Michel ce matin dans Bruxelles Breakfast. Il appelle, je cite, à prendre de la hauteur.
2: Des budgets prévention ne sont pas toujours affectés en direct à la sécurité. Moi, j'ai connu des budgets de prévention dans mes compétences précédentes où on finançait des ateliers du digital pour lutter contre le terrorisme. Ben, c'est là qu'à un moment donné, parfois, la prévention, en passant par la bande, elle ne touche pas immédiatement ses cibles. Ici, moi, ce que je sais, c'est que le ministre Quintin a développé un plan sur Bruxelles dans la globalité pour lutter contre la criminalité organisée. Alors, c'est vrai qu'on parle davantage de la drogue, mais c'est la capacité de sécuriser Bruxelles dans son ensemble. Et donc je pense que les bourgmestres ne doivent pas regarder par le petit bout de la lorgnette avec ce qui se passe sur leur commune. D'ailleurs, toute la réflexion sur la fusion des zones, ce genre de choses, c'est ça.
1: C'était une interview de Michel Gaillard. Les femmes sont de plus en plus touchées par les maladies cardiovasculaires. 14 000 en meurent chaque année. C'est même devenu la première cause de mortalité chez les femmes. À l'occasion de la Semaine du Cœur, la Ligue cardiologique belge mène donc des actions de sensibilisation dans différents hôpitaux. Elle informe notamment sur les symptômes qui sont plus atypiques et plus diffus chez les femmes que chez les hommes. Écoutez Sylviane Moyens, responsable des projets patients à la Ligue cardiologique belge. Elle s'exprime au micro de Sarah Hunter.
3: Il y a des femmes qui ressentent des problèmes gastriques, œsophagiens, des problèmes soi-disant digestion, il y a des fatigues, il y a des essoufflements. Donc tous ces symptômes en fait sont plus diffus et sont moins clairs que chez l'homme qui fait un infarctus. Donc la femme qui va faire un infarctus va peut-être arriver aux urgences et on va entendre peut-être qu'elle a trop de stress, qu'elle doit rentrer à la maison. C'est fort important quand les femmes ressentent une symptomatologie du cœur ou autre, une symptomatologie gênante et qui ne disparaît pas. Il faut vraiment consulter son médecin généraliste, son cardiologue.
1: Et on termine avec cet appel lancé par l'organisation Medibus, l'association qui propose des soins et des consultations pour les personnes précarisées, cherche de nouveaux bénévoles. Près de 50 volontaires assurent actuellement leur mission à la gare du Midi, à Flaget, porte de Halle aussi. Mais pour assurer la continuité des permanences, d'autres personnes sont invitées à rejoindre l'équipe. Au total, plus de 800 personnes sont aidées chaque mois par Medibus.
4: Merci Marie, à tout à l'heure pour la suite des infos.
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4: Et dans Boucan ce matin, 9h30, on part au Varia et plus précisément au studio Varia pour la glorieuse procession des fausses et tristes nonnes qui se joue donc du 30 septembre au 9 octobre. Une sombre histoire de meurtre et puis une histoire aussi de queerness et de religion. Ce sera donc tout à l'heure. Soyez au rendez-vous. On terminera le podcast.

Également ce matin, nos souvenirs sont votre avenir, épisode 5 et un bonus épisode 6 pour terminer cette belle série et pour démarrer notre programmation. Azizam, elles étaient venues dans ce studio fin de saison dans le brunch. Elles ont un super univers musical. Elles étaient à la nature aussi l'été dernier. Shiver, Shiver, c'est le morceau qu'on écoute ce matin.

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1: Merci d'écouter Boucan ce matin. On est ensemble en direct jusque midi, comme tous les jours. Vous le savez, je suis ravie de vous accompagner. On va parler culture ce matin, on va parler théâtre. Mais avant ça, encore un peu de musique. Il va falloir patienter une petite quinzaine de minutes. Et je voulais annoncer il y a quelques jours, Louise Barrault bossait sur une reprise de Daft Punk qu'elle avait donc dévoilée en live. Elle la jouait en concert. Ça y est, c'est sorti cette nuit sur toutes les plateformes. Eh bien, je vous propose qu'on écoute ce titre juste après. Un petit cabas et Jean Jass pour se chauffer. Et donc Louise Barrault arrive juste après ceci.

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0: Louise Barrault, coup de foudre, titre sorti il y a quelques heures, hein, c'était à minuit. C'est une reprise, hein, vous l'avez sans doute remarqué, Instant Crush, une reprise donc des Daft Punk.
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0: Et aujourd'hui, il va faire magnifique. C'est en tout cas ce que je peux vous annoncer. Il y a peut-être quelques nuages encore ce matin, mais ça va très vite se dissiper pour laisser place à un très très beau soleil et de températures qui vont grimper jusqu'à 24 degrés. Vous allez pouvoir en profiter. Et nous, dans un instant, on part au studio Varia pour parler d'une pièce qui se joue à partir du 30 septembre et jusqu'au 9 octobre. La glorieuse procession des fausses et tristes nonnes. Dans quelques minutes, ça arrive, encore un peu de patience. Joshua arrive dans la suite juste après Judith Kiddo. Merci d'avoir choisi Boucan.
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0: Joshua, à l'instant, dans vos oreilles.
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0: Et il est temps pour nous de parler culture dans cette émission. Et je suis en très bonne compagnie. Je suis avec Solène Valentin. Bonjour Solène.
2: Bonjour.
0: Tu vas bien?
2: Oui, ça va et toi?
0: Mais très bien, merci. Et je suis aussi avec Léa Quinsac. Bonjour Léa.
3: Bonjour.
0: Ça va?
3: Super.
0: Merci à toutes les deux d'être avec moi ce matin. Vous êtes là pour une bonne raison. On va partir avec vous au Studio Varia pour une pièce qui arrive tout bientôt qui s'appelle La Glorieuse Procession des Fausses et Tristes Nonnes. Déjà, c'est un très drôle de nom de pièce. On pourra peut-être en parler. C'est une création. Ça commence le 30 septembre et ça va durer jusqu'au 9 octobre. Est-ce que vous êtes prête? Excitée peut-être?
2: Presque prête.
0: Ouais.
2: Pas tout à fait, mais pile dans les temps, je dirais.
3: On est encore en travail, mais on tient quand même le spectacle et on est hyper contente de ce qui se dessine.
0: Ouais, un peu de fierté là, qui se sent déjà?
3: Bah oui, quand même. Oui, oui.
0: Ouais, bah ouais. Tant mieux. Et de l'excitation, je suppose aussi, qui est présente. Hein.
3: Mm-hmm. Mm-hmm.
0: Alors, on peut peut-être un peu expliquer ce que c'est. Si j'ai bien compris, il s'agit d'un thriller. En tout cas, tout se base sur le rythme d'un thriller. Mais on se trouve dans un couvent. Mm-hmm. Est-ce que vous pouvez nous expliquer un petit peu plus comment ça va, qu'est-ce qui va se passer concrètement? Parce que j'ai aussi vu qu'il y avait un studio radio. On va se plonger dans des souvenirs. Est-ce que vous pouvez mettre un petit peu...
2: Oui, c'est une narration fragmentaire.
0: Ouais.
2: Alors, tout ce qui est concret, c'est pas tout à fait notre délire, mais on a quand même des petits éléments concrets qui sont donc en effet, c'est un studio de radio pirate.
0: La radio de ta sœur, c'est ça?
2: La radio de ta sœur.
0: J'adore.
2: Absolument. Tenue par des nonnes. C'est dans le souterrain d'un couvent.
0: Ouais.
2: Et on a en parallèle du coup des détectives qui vont mener l'enquête. Et il y a des personnages un peu qui rôdent dans cet univers, des personnages qui appartiennent au couvent. Et donc on a en effet des époques un peu différentes. On a le temps présent de la radio, mais aussi des souvenirs dans le couvent.
0: Qui vont être joués aussi alors du coup, c'est ça?
2: Oui.
3: Oui. Bon, c'est un peu faire ressurgir d'autres personnages qui viennent compléter une narration.
0: D'accord.
3: Ce qui nous permet d'avoir un fil tendu avec une trame narrative. Et en même temps, de pouvoir exploser tout ça avec plein d'apparitions, de résurgences, d'univers qui viennent cohabiter
0: okay.
3: Et qui font cohabiter différents registres aussi.
0: Ouais. Et du coup, les personnes qui vont enquêter, ce sont pas spécialement les nonnes?
3: Non.
2: Non.
0: Ok.
2: Il y a un fait divers. Il se trouve que les nonnes sont au cœur de ce fait divers. Et on a des enquêtrices très, très mauvaises qui vont enquêter là-dessus. Un peu loufoque, hein, on va dire. Et en fait, les nonnes révèlent quelque chose sur les ondes. Il y a une espèce d'urgence à parler et à dire un peu pour pouvoir être entendues parce qu'elles ont été enfermées pendant très, très longtemps. Et donc, elles ont quelque chose à dire d'une réalité de ce qui se passe dans ce couvent. Ça parle aussi de rapport vraiment de pouvoir et de rapport d'enfermement, de rapport de violence. Et donc, il y a quelque chose, en effet, qui va être dit. Et au début du spectacle, on nous annonce donc ce fait divers, ce qui s'est passé. Qui, en gros, ce qu'on peut dévoiler, c'est que voilà, on retrouve des nonnes cramées dans un couvent.
0: Ouf, intense.
3: Mmh.
0: Ok, donc il y a une fameuse histoire d'incendie, hein, clairement. Une enquête qui est donc en parallèle. Alors, ce mélange de présent et passé que vous allez du coup mener tout du long. Vous êtes les deux metteuses en scène aussi. Ça, on l'a pas encore précisé. La personne qui est donc à l'origine des textes, c'est Héloïse Ravet. Mmh. J'ai l'impression que vous êtes bien trouvées toutes les trois pour bosser ensemble. Ça a pris combien de temps de travailler sur ce spectacle?
3: Bah, on a commencé il y a bien 3 ans déjà.
0: Ouais.
3: On a commencé les premières recherches et là, Héloïse a commencé à écrire des textes, pas encore dans une trame narrative, mais elle a commencé à écrire un abécédaire, un glossaire, dans lequel on est revenu piocher d'ailleurs par la suite. On a fait quelques recherches au plateau et ensuite on a vraiment commencé toutes les deux à construire le spectacle et je pense que ça fait bien 3 ans. Ouais. Ensuite, Héloïse nous a fourni une version du texte. Et ensuite, on est partis ensemble en résidence avec les comédiennes et aussi avec Héloïse. Et du coup, on a pu faire des allers-retours avec l'écriture, faire évoluer le spectacle à cet endroit-là. Quoi.
0: Léa, t'es aussi sur scène. Vous êtes combien au total sur scène?
3: 4.
0: Ok. Et donc, vous partagez les personnages? Comment ça se passe?
3: Oui. Combien il y a de personnages?

0: personnages, il y en a beaucoup plus du coup. Il y a plus que 4 personnages. Bah, il y a beaucoup de changements de costumes, hein, fatalement. On est quand même toutes des nonnes. Et après, j'ai pas envie de trop dévoiler quand même.
1: C'est pour ça que j'essaie de voir la température. Mais et alors donc voilà, vous incarnez plusieurs personnages qu'on peut comprendre aussi, c'est qu'ils sont absurdes, loufoques, mais alors le fond de l'histoire est quand même beaucoup plus intense. J'ai pas envie d'en parler de trop dévoiler non plus, mais le fond est intense et j'ai l'impression que le côté loufoque peut permettre d'aborder des thématiques justement un peu plus profondes. C'est un peu ça l'idée.
0: Oui, tout à fait. En fait, ça permet de passer du tragique à la farce, de varier les registres et de désamorcer des situations qui peuvent être lourdes ou qui peuvent d'un seul coup être oppressantes. Pour les spectatrices. Et c'est vrai qu'on aime bien, avec Solène, travailler à la pirouette, comme on appelle ça.
2: Oui, c'est vrai que, ouais, il y a quelque chose de qui nous intéresse dans cette pirouette-là. On appelle ça pirouette parce que c'est une espèce de recherche. Nous, on est vraiment dans le toujours plus.
1: Ouais. J'ai cru comprendre ça.
2: Et du coup, il y a quelque chose dans cette pirouette qu'on aime, c'est-à-dire qu'on pousse les curseurs. Et puis d'un coup, en effet, il y a une autre émotion qui surgit ou un autre registre qui surgit. Et c'est une façon pour nous d'aller vraiment creuser vraiment au plus profond des émotions. Il se trouve qu'en plus de ça, pour nous, il y a quelque chose de très réel et de très réaliste dans ce toujours plus, qui est quelque chose d'une évidence de vie, quoi. Enfin,
1: en fait, c'est votre façon de vivre aussi à vous.
2: Oui, je crois.
0: Ouais.
2: En tout cas, ça fait écho à plein de choses, de se dire que ça nous permet aussi d'aller raconter vraiment des émotions qui nous paraissent très humaines. Simplement, on pousse les curseurs de plus en plus, mais il y a quand même quelque chose du réel. Et même sur ces personnages grand guignolesques, là, il se trouve qu'en plus, il y a des personnages qui sont un peu les personnages monstrueux et cruels de la pièce, qui sont des personnages vraiment grand guignols. Ça aussi, il y a quelque chose d'assez réel dans ces espèces de figures. Enfin, je veux dire, on n'est pas tout à fait à côté en parlant de figures de pouvoir monstrueuses qui sont des clowns.
1: Oui, on ne le cite pas, mais on les imagine en tout cas. ces curseurs, est-ce que ça vous est arrivé du coup de les pousser au maximum et de fonctionner par essai erreur et de se dire là, on a été trop loin?
0: Oui, il n'y a pas. Oui. Ouais, ok. Okay. Parfois, on le sent que ça dépasse peut-être un peu trop.
1: Okay.
0: Mais à la fois, c'est dans le travail, et là, je parle précisément pour le jeu, je pense. Mm-hmm. En fait, ça permet de dépsychologiser absolument les personnages, les situations. Ce qui fait qu'on accède quand même à une autre couche de jeu où la comédienne au plateau, en fait, n'est plus dans ce qu'elle sait faire. Et ça nous intéresse de se décaler d'une forme de contrôle, en restant en maîtrise, bien sûr. Mais ça nous permet d'accéder à des émotions qui sont pas que formelles, mais qui permettent d'accéder à des espèces de manèges émotionnels comme ça. Et qui, finalement, sont jamais trop, j'ai l'impression, qui permettent à l'un et l'autre d'exister. Donc en fait, c'est dès qu'on est un peu en dessous ou effectivement qu'on psychologise, qu'on ramène à une réalité ou à tant moi dans la vie, c'est là où ça paraît trop ou alors vraiment pas assez. Mais si on s'enlève de ça, j'ai l'impression que c'est jamais vraiment trop.
1: J'ai l'impression que c'est un peu un travail d'équilibriste, non ?
2: Oui, et puis aussi le rapport avec la technique, parce que du coup on a une formidable équipe technique aussi sur ce projet qui a très vite compris l'idée et l'univers, et qui du coup va aussi de son côté dans ce « ok, on y va, on monte les curseurs ». Et donc en effet, c'est quelque chose à voir. Et parfois, quand il y a quelque chose qui manque dans le toujours plus, qui ne se fait pas dans le jeu parce qu'on préfère aller travailler sur une autre couche, il y a quelque chose en technique en revanche qui va. Et parfois, tout le monde met les curseurs en même temps.
0: Et là, c'est super.
2: Et ça marche.
1: Mais il faut le tester, en fait, c'est ça. Est-ce que ça vous va si on regarde le petit bout de Héloïse Ravet, hein, qui parle justement de l'écriture de ce spectacle? Ah ben ça marche pas. Ah ben super. Bon ben voilà. Écoutez, ben on fera sans, puisque visiblement la technique ne veut pas envoyer la vidéo. En tout cas, elle parle du fait qu'elle a beaucoup lu de textes religieux, hein, parce qu'il faut quand même, on l'a évoqué au début, mais revenir sur le fait que ça se passe dans un couvent. Donc elle s'est beaucoup renseignée et elle dit que justement, elle a envie de sortir de cette bulle un petit peu, de ce sacré, et de le ramener sur le plateau. Je sais pas si vous pouvez un peu expliquer ce qu'elle...
0: En fait, puiser l'inspiration dans des textes religieux ou dits sacrés permet également de créer une nouvelle version de...

0: de ce qui est sacré et d'en faire des textes profanes sans pour autant être dans un jugement moralisateur ou une moquerie ou une satire. Mais en fait, les textes religieux, c'est de la littérature aussi à un endroit, en ce sens qu'il y a plein de registres différents, que ce soit des prières, des liturgies, des bestiaires, des cantiques, des... Et en fait, il y a plein de matières qui font fiction aujourd'hui, enfin je veux dire la littérature c'est aussi construite avec ça, et donc du coup de se réapproprier ces imaginaires là, c'est des ouvertures vers d'autres portes qui sont super. Et elle, ce qu'elle essaye de faire, ce qu'elle a fait, c'est vraiment de dépoussiérer ce qu'on peut imaginer de cet imaginaire-là et de voir qu'est-ce que ça donne si déjà la vision du personnage qu'on imagine comme une nonne, je dis un peu au pif, mais illuminée, un peu éthérée, qu'est-ce qu'on fait si on le ramène à un registre beaucoup plus contemporain, comment, à quoi peut servir une prière aujourd'hui, enfin voilà, c'est un peu à tout ça qu'elle a travaillé, quoi.
1: Mais t'as le dit, hein, le mot se réapproprier, je crois que c'est ça qui importe. Et puis vous parlez aussi du fait d'ouvrir une voie sur une spiritualité qui est en fait décomplexée. C'est vrai qu'on a beaucoup d'imaginaires qui sont arrêtés sur pas mal de choses. Je sais pas si vous êtes d'accord avec moi à ce niveau-là. Ça vous va si on fait une petite pause musicale?
2: Bien sûr.
1: On va continuer évidemment à parler de ce spectacle, hein, la glorieuse procession des fausses et tristes nonnes qui arrive au studio Varia dans quelques jours. Eh bien, on va faire une petite pause avec André et on revient juste après.
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0: déjà le 30 septembre et jusqu'au 9 octobre. Je suis toujours avec Solène Valentin et Léa Quinsac qui sont toutes les deux metteuses en scène sur cette pièce, on l'a dit. Vous avez aussi fondé la compagnie Hélène Zas, on n'en a pas encore parlé. C'est juste vous deux cette compagnie ?
1: Oui.
0: Ok, ça c'est clair. On va revenir un petit peu, je vais peut-être préciser pour celles et ceux qui viendraient de nous rejoindre seulement ici en cours de route, mais donc on est dans un couvent avec des nonnes, avec un fait divers. On a parlé d'un incendie, on a parlé du présent, on a parlé du passé. Tout ça se mélange et on a parlé aussi d'un côté très loufoque et absurde et d'enquêtrices qui sont très incompétentes. Hein,
1: oui.
0: On va le dire comme ça. Ce fait divers, il cache quelque chose, une histoire de queerness, ça on l'a pas encore dit. Donc on comprend ici qu'il y a quand même un enjeu. On va parler de la foi, mais on va aussi parler de justement ce que c'est que la communauté queer et comment est-ce qu'on peut mêler ces deux choses-là, comment est-ce qu'on peut être digne peut-être même de l'amour de Dieu, c'est ça la question ?
2: Oui, tout à fait. On avait envie, c'est vrai que nous avec Solène on travaille quand même beaucoup sur la notion de sacré. Dans le précédent spectacle il était déjà question de ça, il y avait une nonne torera, une papesse, une mégalomartyre, bon on est un petit peu travaillé par ces questions et là en fait on avait envie de s'interroger sur notre capacité ou notre possibilité de se réapproprier l'héritage chrétien tout en sachant qu'il y a quand même en gardant en tête tout ce que la communauté chrétienne a fait subir et continue de faire subir à la communauté queer, on s'est interrogé sur les possibles voies de spiritualité queer, comment être à l'image de Dieu si c'est un homme, comment être digne de l'amour de Dieu alors qu'on a des désirs et des vies qui sont jugées déviantes. Et en fait, on a commencé à soulever des récits qui ont vraiment existé.
0: Oui. C'est pas né aujourd'hui, ça c'est sûr.
2: Ah bah ça c'est sûr. Mais du coup, de ressortir aussi des récits de femmes, en l'occurrence, qui ont eu des vies queer, et qui ont été enterrées, en fait, par l'histoire religieuse. Et à partir de là, on a tiré un peu les fils de ce dont on voulait parler, et de poser toutes ces questions-là, quoi.
0: Ouais, je comprends. Tu voulais ajouter quelque chose, peut-être, Solène ?
1: Non.
0: Non. Donc on l'a dit, en tout cas, comment se réapproprier, en tout cas, cet héritage religieux qui laisse des traces, des marques. Je pense en effet que le côté loufoque, burlesque, presque, on peut le dire comme ça, vient en tout cas décomplexer pas mal de choses. Justement, ça m'amène un petit peu au costume, puisque Solène, tu t'es occupée des costumes. Qu'est-ce qui t'a inspiré ? Parce que j'ai vu quelques images. Il y a aussi un côté justement très burlesque et un peu loufoque dans ces créations.
3: Oui, là, ce qui est super avec ce projet, comme c'est le nôtre, on peut choisir de faire absolument ce qu'on veut.
0: Pas de limite, on l'a fait dire aussi.
3: Donc ça, c'est formidable. Et donc voilà, dans les costumes, l'idée était quand même d'aller marquer un peu des signes clairs, parce qu'on a des personnages qui existent vraiment, à part une exception, vraiment en duo, en trio ou en quatuor, et qu'on voulait aussi marquer. Par exemple, pour les nonnes, il fallait que ce soit reconnaissable. Que ce soit des nonnes, on voulait inscrire quelque chose dans les costumes de l'ordre d'un groupe qui s'est retrouvé dans le couvent et à qui on a enlevé son identité propre. C'est-à-dire que vraiment, tout le monde doit être pareil et aucun signe distinctif.
0: Donc les codes sont les mêmes, en fait, que dans un couvent, quoi.
3: Voilà, c'est ça. Et en fait, à chaque fois, pour les costumes, c'est inspiré de quelque chose de réel qui... L'idée, c'est de créer dans l'œil du public une image qui nous ramène à quelque chose qu'on connaît, mais d'aller juste un peu la décaler pour ensuite pouvoir laisser d'autres images advenir. Et ça, qui appartiennent vraiment à chacun et chacune des images différentes, mais du coup c'est une réalité qui est toujours un peu décalée aussi pour avoir quelque chose où le public, directement quand le public arrive et voit le début du spectacle, nous on dit ça c'est notre réalité, aussi loufoque soit-elle, voilà la réalité. Et donc de plonger directement dans cet univers-là aussi. Ouais. Donc il y a ça pour les nonnes, pour la mère supérieure, c'est pareil, on a quelque chose... En fait, c'est une image très claire. Et puis là, on s'est inspiré, il se trouve, pour la mère supérieure, vraiment des grandes méchantes de cinéma.
0: J'adore.
3: Il y a vraiment un côté Cruella d'enfer, là, où
0: excellent.
3: On y va. Et en fait, il y a toujours aussi dans ces personnages, il y a aussi, comme il y a énormément de récits de souvenirs et de réalités traumatiques aussi, il y a quelque chose de l'ordre d'une réalité brouillée, c'est-à-dire qu'on a... a du coup une réalité qui va un peu à côté parce qu'il y a une impossibilité de se rappeler exactement de ces souvenirs-là. Il y a aussi des histoires de choc et donc pour nous ça a du sens que le décalage se joue aussi à cet endroit-là.
0: Ouais.
3: Une
0: Parfait.
3: Déformation des silhouettes aussi très fort dans les épaules et tout ça.
0: Ouais, Tu t'es amusée pour ces costumes ?
3: Je me suis éclatée et en plus il y a l'atelier

0: du Varia, qui a fait un travail somptueux de confection, vraiment. Donc ça, c'est vraiment une chance, parce que du coup, c'était vraiment encore mieux que dans mes rêves. Quoi.
1: Donc toi, tu dessines, c'est ça qui se passe, et eux font la conception, alors.
0: Voilà, c'est ça.
1: Ok.
2: Bah, c'était du sur-mesure.
1: Et toi, Léa, tu t'amuses quand t'es sur le plateau pour cette pièce?
2: Ah bah énormément, oui. C'est ça qui est hyper jouissif, c'est qu'on sait ce qui nous plaît. Et en fait, il y a toujours des allers-retours entre l'extérieur et l'intérieur du plateau. Et on sait que c'est quand on rigole, ou alors que ça joue vraiment, que ça se passe bien. Et ça, c'est, on sait qu'on va le garder, quoi. Il n'y a pas un moment, mais c'est ce qu'on se disait. On s'est dit, mais c'est fou, il n'y a pas une scène qu'on n'aime pas dans ce spectacle.
1: Ah, c'est génial.
2: Ouais. Moi, il n'y a pas un moment en tant que comédienne où je m'ennuie. Je veux dire, ça n'existe pas. Il y a toujours quelque chose qui se joue. Et puis, après, moi, c'est vrai que Solène me connaît bien. On travaille beaucoup ensemble. Donc, elle sait aussi ce qui m'amuse vraiment au plateau, et je peux faire ce que je veux. Enfin, peut-être pas tout ce que je veux, mais en tout cas, vraiment m'amuser beaucoup.
1: J'ai l'impression qu'il y a un côté très, très libérateur dans cette pièce. Et puis, on le disait pendant la pause, il y a du live, de la musique live. J'imagine que ça ajoute encore aux nombreuses émotions qui vous traversent. Enfin, toi, j'imagine en étant sur le côté, en accompagnant, et puis toi, Léa, en étant sur scène, non?
2: Oui, en plus, la façon dont on construit le spectacle, la musique vient vraiment libérer quelque chose pour nous faire basculer dans la deuxième partie du spectacle. Et c'est vrai qu'on cherche le toujours plus, mais aussi effectivement dans la libération et dans la cathartique. Ouais. Donc la musique participe beaucoup à ça, de ressentir très fort et d'être au même plan en fait de sensations.
1: Vous avez fondé du coup cette compagnie qui s'appelle Hélène Zask. Ça sort d'où? Depuis combien de temps? Qu'est-ce qui s'est passé? Comment s'est passée votre rencontre? Parce que voilà, j'ai l'impression que vraiment artistiquement vous vous êtes bien trouvés. Hein.
0: Ouais, ça c'est assez fou. Ça c'est un petit miracle, parce que on a fait la même école, on a fait l'INSAS, donc on était dans la même classe, Léa en jeu et moi en mise en scène. Et en deuxième année, on a fait un exercice où du coup je devais diriger Léa. Et alors là, ça a été passionnant. En plus, c'était sur une tragédie.
2: Ouais.
0: Donc super.
2: Et tout le monde était en groupe. Oui. Et après, il y avait un peu les deux. Là, on savait pas quoi où les mettre. Et du coup, on nous a mis ensemble. Et en fait, on était trop contentes.
1: Ça m'est trop bien tombé, quoi.
0: Et c'est trop bien tombé. Et on s'est directement rendu compte, parce que avant même, en effet, du coup, d'être vraiment amis, on s'est rencontrés artistiquement. Et directement, il y a quelque chose qui s'est mis, et c'est pour ça que je dis que c'est un petit miracle, parce que du coup, on travaille ensemble depuis, on n'a jamais arrêté, on est vraiment tout à fait d'accord, mais c'est comme si vraiment, c'est d'une fluidité. Parfois, c'est même pas à se parler, c'est dans les, enfin, je veux dire, il y a quelque chose qui se passe, qui se passe magnifiquement bien dans ce duo. On se comprend parfaitement. On est quand même toujours d'accord, et qu'en plus de ça, le fait d'être un duo. Dans ce métier, dans ce milieu, c'est formidable, parce que vraiment, s'il y en a une qui commence un peu à tourner de l'œil, t'as l'autre qui récupère, et que du coup, il y a aussi quelque chose qui est en continu, quoi, qui fonctionne en continu.
1: De l'ordre du soutien, comme ça aussi.
0: Oui.
1: Ouais, j'imagine. Et comment ça s'est passé avec Héloïse, du coup, cette rencontre? Comment ça s'est mis en place, finalement?
0: Et bien, Héloïse, pareil, était dans notre classe aussi.
1: Voilà. Ouais, voilà.
0: Et en mise en scène aussi, du coup, dans notre classe. Et moi, j'ai travaillé beaucoup avec Héloïse. J'ai fait les costumes de tous les spectacles qu'elle a fait avant. Et Léa travaille en tant que comédienne aussi sur la prochaine création d'Héloïse.
1: Ouais, tout est lié, finalement.
2: Tout est lié. Mais parce qu'en plus, Héloïse, ça nous paraissait vraiment logique, parce qu'elle avait, elle, mis en scène une pièce qui s'appelait « Outrage pour bonne fortune » dans un couvent. Elle est très traversée par ces questions-là, et donc ça nous paraissait totalement approprié. Et comme effectivement elle nous connaît bien aussi, c'était une façon d'entrer dans le travail vraiment super, quoi.
1: Ouais, j'imagine. Merci à toutes les deux. Je rappelle donc la glorieuse procession des fausses et tristes nonnes arrive déjà le 30 septembre au Studio Varia, et ce jusqu'au 9 octobre. C'est donc une création, l'occasion donc de découvrir cette pièce complètement loufoque, barrée, mais qui nous fait quand même poser des questions. Merci Solène, merci Léa d'être venue dans ce
0: merci
1: studio.
0: Merci à toi.
1: À très bientôt en tout cas.
0: Oui, à bientôt.
2: Au revoir.

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1: Il est 10h sur BX1.
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1: Et on s'informe avec Marie Charrette. Bonjour Marie.
2: Rebonjour Aline, bonjour à toutes et à tous. Le ministre-président Boris Diliès relance deux primes pour soutenir nos entreprises dans leur démarche à l'international. La première couvrira les frais liés à la participation à une foire à l'étranger. L'autre permettra aux sociétés de développer leur activité dans un pays tiers. Des aides qui existaient précédemment mais avaient disparu depuis 2024. Les demandes pourront être introduites en ligne auprès de Bruxelles Économie et Emploi à partir du 5 octobre. Attention, si vous prenez la voiture ce week-end, le tunnel des Quatre Bras sur le ring de Bruxelles sera entièrement fermé dès ce soir, 20h30 et jusqu'à lundi 5h30 du matin, en raison de travaux d'inspection et d'entretien. D'importantes perturbations de la circulation et des embouteillages sont donc à prévoir aux abords du carrefour des Quatre Bras.
1: Et nouvelle grève de 24 heures dans toutes les prisons du pays depuis 6h du matin, Marie.
2: Oui, le personnel se croise à nouveau les bras. Les syndicats dénoncent toujours la situation de surpopulation carcérale. Selon leurs chiffres, 599 détenus sont actuellement contraints.

0: train de dormir à même le sol. L'action prendra fin demain à 6h.
1: Et 500 000 de personnes recourent à l'aide alimentaire en Belgique.
0: Oui, ce sont les Restos du Cœur et la concertation d'aide alimentaire de la Fédération des services sociaux qui communiquent ce chiffre ce matin. Face à ce constat, les deux organisations appellent à une mobilisation demain, date anniversaire de l'appel de Coluche à l'origine de la création des Restos du Cœur. La demande pour des repas et des colis a augmenté de 134% en 6 ans.
1: Et on termine avec cet appel lancé par l'organisation Medibus.
0: Le dispositif de Médecins du Monde qui propose des soins et des consultations pour les personnes précarisées cherche de nouveaux bénévoles. Près de 50 volontaires sont actifs quotidiennement à la gare du Midi, à Flagey et à Porte de Halle. Mais pour assurer la continuité des permanences, d'autres personnes sont invitées à rejoindre l'équipe car les besoins augmentent, avec notamment les réductions budgétaires dans le secteur psychomédico-social. Au total, plus de 800 personnes sont aidées chaque mois par Medibus.
1: Merci Marie, on te retrouve dans une heure pour la suite des infos.
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1: Bienvenue si vous venez à l'instant de vous connecter. À 10h30, on fait le point sur les sorties culturelles à faire ce vendredi et ce week-end. D'ici là, Vandenberg arrive dans vos oreilles juste après Clélia et ce morceau La Machine. 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
1: Et j'espère que vous allez bien ce matin. On l'a dit, hein, quelques nuages, mais ils vont bientôt disparaître et laisser place à un très très beau soleil. C'est le programme de la journée. Il va faire jusqu'à 24 degrés et ça c'est la bonne nouvelle, j'ai envie de dire, pour démarrer le week-end. Eh ben, de la bonne façon quand même. Avant de parler des sorties à faire justement ce vendredi et ce week-end, hein, on va parler évidemment performance, ça peut parler musique, exposition. Je vais essayer de vous faire un petit peu le topo. Scylla arrive dans la suite juste après Thousands of Poppies qu'on écoute maintenant dans Boucan. Merci d'avoir choisi BX1 ce matin.

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1: C'était Sylla en 2017 sur l'album Masque de chair. Évidemment, le grand Sylla. Qui d'autre ?
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1: Et j'espère que vous êtes prêts et prêtes à faire du bruit jusque midi. On a encore un petit rendez-vous culturel, de l'info et puis finalement les podcasts de la Fédération Wallonie-Bruxelles. Aujourd'hui, on termine la série « Nos souvenirs sont votre avenir ». Une fiction qui questionne donc notre rapport à la mémoire, aux métadonnées. Vous l'avez peut-être saisi hein, si vous étiez là depuis le début de la semaine. En tout cas, c'était un plaisir de découvrir cette fiction. On va poursuivre en musique, plein de belles choses, hein, de l'électro avec Spécimen. Juste avant ça, c'est hyper content. Et puis tout de suite, on a du Imaina, qui d'ailleurs fait sa release party le 21 octobre prochain. Ça sera au Botanique. Glassbox, c'est le titre d'Imaina qu'on écoute juste après ceci.
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0: Tétret, un titre de Camille Mb présent sur son premier album, Un jeune et laide, sorti cette année 2026.
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0: Et dans cette émission, on parle culture et je ne le fais pas seul. Bonjour Vanessa.
2: Bonjour Aline, bonjour à toutes et à tous.
0: On va parler de théâtre avec toi, on part au Théâtre National.
2: On part au Théâtre National et on va faire la fête. C'est okay. Le titre de la pièce. Alors c'est une fête un petit peu particulière quand même, hein, évidemment.
0: Dis-nous tout.
2: donc c'est une pièce qui vient de démarrer, qui se joue jusqu'au 1er octobre. Donc vous n'avez pas beaucoup de temps, mais il faut absolument prendre des places.
0: Voilà. Ah oui, il faut pas.
2: Il n'y a pas le choix. Okay. C'est donc une pièce qui a été écrite par Anne-Cécile Van Dalem et par Joël Sambi. Ça part d'un fait divers qui a eu lieu en 2018, le meurtre de Sanda Dia, qui était

0: jeune étudiant donc d'origine africaine qui a été tué. Alors on va, la justice a dit que c'était un accident et a délué les responsabilités sur les 18 personnes qui ont été jugées, mais donc lors d'un baptême. Il était étudiant à la KU Leuven. Alors c'était un baptême pour rentrer ensuite plus tard dans un cercle étudiant très sélect. Et la question ici qui est posée, c'est est-ce que finalement on était face à un crime raciste ou pas? Et donc, la metteuse en scène a décidé de suivre le procès à l'époque. Il y a eu 6 jours de procès. Et elle en a fait donc une fiction. Elle a imaginé par la suite, 2 ans après, la rencontre entre la famille donc, du jeune homme décédé et une des familles des 18 accusés. Wow. Et on est donc avec, au départ, des comédiens qui se présentent en tant que comédiens sur scène. Puis ils vont donc jouer les différents personnages, ils expliquent leur motivation pour avoir accepté aussi ce rôle. Il y a des comédiens francophones, des comédiens néerlandophones, des comédiens racisés et, évidemment aussi. Et ensuite, on va partir dans un jeu de rôle. Et on va imaginer que la metteuse en scène devient une journaliste et qu'elle va poser des questions, qu'elle veut faire un documentaire et qu'elle rencontre d'abord séparément les deux familles pour comprendre pourquoi elles ont accepté cette rencontre. Et puis évidemment, tout va se terminer avec un troisième acte qui va être cette rencontre entre les deux familles. Toutes ces parties sont entrecoupées ou rythmées aussi par un pianiste qui est en direct et également par les textes de slam de Joël Sambi. Et on a vraiment en fait un questionnement permanent sur qui on est réellement. On aurait pu dans cette pièce finalement tomber dans quelque chose de facile, dans du pathos aussi, d'être forcément que d'un côté. Et c'est là où est la force du texte et la force de la mise en scène aussi, c'est qu'à un moment donné, évidemment, on a plus d'empathie pour la famille de la victime, mais à certains moments, on se dit que selon si on est racisé ou pas, en tout cas, on se place d'un côté ou de l'autre. Et que certaines paroles qui sont dites par la famille donc, d'origine anversoise blanche, très aisée financièrement, qui fait partie voilà, d'une industrie belge qui a construit sa fortune aussi sur la colonisation, eh bien qu'en fait, il y a certaines réflexions ou certaines pensées qu'on pourrait avoir, nous aussi. Et donc, c'est vraiment, au lieu d'être dans cet état émotionnel permanent, on est plutôt dans un questionnement permanent. Qu'est-ce que moi, je ferais? Est-ce que ça, je me reconnais dedans? Est-ce que, finalement, oui, ce racisme, il est un peu systémique et que, malgré tout ce qu'on peut faire, il y a toujours à un moment donné où il y a nous et les autres. Et c'est vraiment toutes ces questions qui arrivent. Il faut dire que la pièce, elle fait quand même 2h45. Ça peut faire peur au départ, hein, quand on n'a pas forcément l'habitude du théâtre ou aussi qu'on se dit, bah, même quand on a l'habitude, hein, 2h45 sans entracte, oui, ça fait long. On ne les voit pas passer. Et donc ça, c'est quand même aussi très important. Moi, j'y suis allée hier soir, il y avait beaucoup de scolaires également dans la salle. Alors c'est déconseillé aux moins de 15 ans parce qu'effectivement, c'est assez dur au niveau des propos. Et puis, il faut quand même avoir une certaine maturité pour pouvoir assimiler aussi tout ce qui est dit. Donc je vous conseille plutôt, si vous voulez y aller avec vos enfants, d'avoir des grands-enfants, voilà, oui, 15-16 ans. Mais c'est vraiment après une partie de réflexion et je suis curieuse de voir comment les professeurs vont pouvoir traiter ça avec eux parce que vraiment, ça chamboule, ça questionne sur cette, enfin vraiment sur, voilà, est-ce que finalement on peut construire aussi aujourd'hui une histoire commune sur les bases de cette histoire coloniale que la Belgique a pu connaître. Et ça c'est vraiment très important. Et puis évidemment il y a aussi toute la souffrance des deux côtés en réalité. Et c'est ça qui est assez fort, c'est de faire ressortir cette souffrance des deux côtés, c'est-à-dire aussi bien du père qui a perdu son fils que finalement de ses parents dont les deux enfants étaient impliqués, puisque l'un était le plus jeune, le cadet, faisait partie aussi des bisoutés, mais qui a été traité de manière différente que Sanda. Et puis l'autre, qui lui est l'aîné, qui était le chef du baptême, et qui donc a donné les ordres, entre autres, parce qu'ils étaient plusieurs à donner les ordres.
1: Oui, j'imagine qu'il y a une question de culpabilité aussi qui doit naître dans la famille.
0: Oui, justement. Et du survivant aussi pour le plus jeune. En tout cas, c'est ça qui a été joué dans cette rencontre qui est fictive. Donc, évidemment, par contre, pour le travail, eh bien, elles ont rencontré le père, elles ont essayé de rencontrer aussi certains des accusés donc,

0: condamnés et ils ont été condamnés. Ça n'a pas été inscrit dans leur casier judiciaire et ils ont dû verser 400 euros de dommages et intérêts.
1: Ah oui, ok, d'accord.
0: Donc on peut vraiment se poser des questions. C'est un fait divers qui a fait beaucoup, beaucoup, beaucoup de bruit en Flandre. Très peu du côté francophone. Il y avait très peu de journalistes du côté francophone. Il faut dire que ça se déroulait donc à Anvers. Le procès n'était pas traduit. Et que finalement, on a un petit peu voulu étouffer parce que ce sont des jeunes gens de bonne famille, mais qui étaient aussi avec certains comportements, évidemment, racistes, sexistes, misogynes. Enfin, en général, on a la totale quand on commence là-dedans. Mais c'est des gens qui ont le pouvoir économique, qui ont les réseaux. Et finalement, c'est un peu ce qui est dit dans la pièce, c'est-à-dire que ce sont les gens qui les ont jugés, ce sont aussi des gens qui font partie du même milieu. Donc, est-ce qu'il y a une justice de classe ? Là aussi, il y a une question qui est posée par rapport à ça.
1: Et tu le disais, c'est intéressant pour les scolaires et voir comment les professeurs vont faire suivre ça, parce que tu parles de l'histoire coloniale. Et en effet, ce racisme qui est systémique, donc il y a vraiment deux choses à aborder qui sont étroitement liées, on est d'accord. Mais en tout cas, comment l'histoire nous impacte aujourd'hui, qu'est-ce qu'on en tire ?
0: C'est à voir. Donc ça ne joue pas longtemps malheureusement et il faut souligner vraiment de manière très très importante l'excellent jeu de tous les comédiens qui sont sur scène. C'est vraiment très impressionnant parce que non seulement il y a le jeu de plateau, donc vraiment sur la scène de théâtre, mais en plus comme on est dans un documentaire, puisque elle filme pour son documentaire, il y a vraiment les caméras. Et donc il y a un écran géant qui est à l'arrière de la scène et on voit en gros plan le visage des comédiens à chaque fois qu'ils parlent. Ouais. Donc on a un jeu aussi cinématographique avec un grain qui est un petit peu différent, qui fait, tu vois, un peu ce grain qu'on peut avoir dans certaines séries flamandes, justement, un peu passé comme ça, très esthétique et qui oblige les comédiens à ne pas pouvoir tricher. Et vraiment, il faut aller chercher loin dans ses émotions et loin aussi dans sa propre colère, je pense, ou dans son propre vécu pour pouvoir jouer ça. Ça doit être absolument épuisant intellectuellement et moralement aussi.
1: Et en même temps, on n'est pas dans le surjeu qu'on pourrait parfois imaginer au
0: Absolument
1: théâtre,
0: pas. Hein,
1: puisque justement, s'il y a une caméra, etc., il faut vraiment, j'imagine, trouver l'émotion juste.
0: Et il pleure vraiment. Il n'y a rien qui est faux ou qui semble surjoué. Donc vraiment, c'est un gros coup de cœur. Je vous conseille vraiment d'aller la voir. Alors évidemment, on n'en sort pas. Ce n'est pas la chose que vous allez aller voir pour vous détendre, mais vraiment, ça fait beaucoup réfléchir. Et je vous conseille aussi de rester un peu après pour pouvoir débriefer avec la personne avec qui vous y êtes allé.
1: Oui, c'est toujours. Moi, j'aime bien justement le débrief d'après théâtre. Je trouve qu'il est toujours important. Oui. Ça se joue ce soir, Vanessa ?
0: Ça se joue encore, oui, ce soir. Ça se joue ce week-end et puis donc jusqu'au 10 octobre.
1: Je fais la transition avec.
0: Jusqu'au 1er octobre, pardon.
1: Oui. Je fais la transition avec toutes les sorties possibles à faire. On a parlé théâtre, je continue. Il y a également Patient for Fear qui se joue également ce soir et samedi. On en a parlé dans ce studio avec Maxime Arnould qui est donc sur scène. Ça se passe à l'atelier 210. Ça parle des théories du complot. Il y a le film Talking to Men Who Have Sex, dont on a parlé aussi ici, de Marie McCourt, qui s'est donc infiltrée dans les chambres des hommes de sa génération et leur a posé des questions sur leur éducation sexuelle, sur le consentement, le désir, la performance même. C'est presque d'utilité publique, en tout cas, selon moi, ce film, il est à découvrir au Cinéma Palace. C'était sold out pour la première. Il y a les Hey Yeah Sessions, qui sont donc un open mic c'est un show pluridisciplinaire, 12 artistes qui se produisent pendant 5 minutes chacune. Ça peut être, imaginons, du drag, du stand-up, de la musique. C'est l'occasion, en tout cas, de réseauter et d'aller montrer ce que vous savez faire. Je sais que 5 minutes, ça passe vite, mais bon, il faut quand même le faire. Et puis finalement, si vous voulez, eh bien, il y a le concert annuel de la Fédération Wallonie-Bruxelles qui a lieu donc sur la Grand Place. On l'a dit, pas mal d'artistes qu'on vous diffuse ici. Blue Samu, Swing, Essila, Noé Préchauffe, Mentissa. Je ne vais pas toutes et tous les citer, mais il y a de quoi faire ce week-end.
0: Tout à fait.
1: Merci Vanessa d'être venue dans ce studio. On te retrouve la semaine prochaine.
0: Avec plaisir. Bon week-end à toutes et à tous.
1: Merci. Et moi, je vais mettre le dernier titre de La Fille du Miroir, sorti cette nuit pour compléter cette EP qui est sortie cette nuit. Elle faisait sa release hier au bar du matin, c'était exceptionnel. On écoute Anxiété.

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0: un peu de rap hein, avec Convoque, ce morceau outro sur BX1. Vous écoutez Boucan, on est en direct jusque midi comme tous les jours, en radio, web radio et en télévision.
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0: C'est moi qui ai fait pause, j'aurais pas dû. Voilà.
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0: Et merci de nous suivre. Hein. On a encore un bon moment à passer ensemble. Dans quelques instants, on laissera place au podcast Nos souvenirs sont votre avenir de Adrien Pinet et Thomas Licata. Les deux derniers épisodes de cette série de 6 épisodes. On se fera plaisir dans quelques minutes. Hein. D'abord, il y aura le rendez-vous info avec Marie Charette et un petit rendez-vous culturel également. Et d'abord, de la musique. Ben, Jean-Paul Groove, hein. Vous savez qu'il y a un album qui arrive, Digital Therapy, qui arrive d'ailleurs semaine prochaine, vendredi, si je me trompe pas. Il y a King Jomi qui est présent sur cet album. Le single a déjà été dévoilé depuis un moment. On va l'écouter ensemble. Et d'abord, c'est Girls in Hawaii. Et ils étaient en concert hier. Je peux vous assurer qu'il y a un BPM qui sera fait puisque Pierre Baudot, notre cher collègue Pierre Baudot, était sur place pour trouver les meilleures images, évidemment, à vous dévoiler. Ce sera donc dans BPM. Faudra se tenir un petit peu au courant. Évidemment, Girls in Hawaii avec le titre Goddess. C'est maintenant dans Boucan.

0: Bon, c'était vraiment pour en profiter, hein. Jean-Paul Groove, King Jomi, je pouvais pas l'arrêter au milieu, je suis désolée, c'est comme ça, on a du retard, c'est un choix. Complètement délibéré et assumé d'ailleurs.
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0: 11h et presque 3 minutes sur BX1 et on s'informe tout de suite avec Marie Charette.
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0: Rebonjour Marie.
2: Rebonjour Aline, bonjour à toutes et à tous. Le gouvernement bruxellois relance deux primes pour soutenir nos entreprises dans leur démarche à l'international. La première couvrira les frais liés à la participation à une foire à l'étranger. L'autre permettra aux sociétés de développer leur activité dans un pays tiers. Des aides qui existaient précédemment mais avaient disparu depuis 2024. Les demandes pourront être introduites en ligne auprès de Bruxelles Économie et Emploi à partir du 5 octobre.
0: Et un demi-million de personnes ont recours à l'aide alimentaire en Belgique, Marie.
2: Et ce sont les Restos du Cœur et la concertation d'aide alimentaire de la Fédération des services sociaux qui communique ce chiffre ce matin. Face à ce constat, les deux organisations appellent à une mobilisation demain, date anniversaire de l'appel de Coluche à l'origine de la création des Restos du Cœur. La demande pour des repas et des colis a augmenté de 134% en 6 ans.
0: Et puis justement, qui dit précarité dit souvent complications au niveau de la santé des personnes concernées.
2: Oui, la situation médicale des personnes les plus vulnérables à Bruxelles se détériore et accroît également la pression sur les services médicaux de la région de Bruxelles-Capitale. Medibus, qui dispense des soins aux plus précaires, lance d'ailleurs un appel ce matin à bénévoles pour renforcer son équipe, car la demande augmente de leur côté, conséquence de la diminution des financements des secteurs psychomédico-sociaux.
0: En culture, Marie, 9 brocantes ou chinées à Bruxelles ce week-end.
2: Il va faire beau, il va faire chaud. On prévoit jusqu'à 25 degrés samedi et 27 degrés dimanche, donc l'occasion de se balader pour effectivement chiner peut-être. Samedi et dimanche, à Molenbeek, la grande brocante prend place rue d'Ossegem. À Saint-Gilles, c'est la brocante du midi qui débarque samedi. Une méga brocante avec 400 exposants investira aussi la place de la Paix, la rue de Paris et la rue Édouard Stukens dimanche à Evere. Et puis à Etterbeek, Hermann de Brou, Jette ou encore Woluwe Saint-Pierre s'organisent aussi des événements similaires. Bref, un week-end pour fouiller un petit peu partout à Bruxelles. Autre idée, sortie, sortez vos agendas. Un autre événement a lieu ce week-end qui change un petit peu de l'ordinaire. À l'Atomium, Science et Art se rencontrent pour la Wise Night 2026 avec des chercheurs et des chercheuses de l'ULB qui viendront rendre accessibles des thématiques comme l'IA, le climat ou encore l'archéologie à travers des animations de toutes sortes. C'est aujourd'hui et demain, c'est gratuit et l'objectif c'est notamment de sensibiliser les jeunes aux sciences afin de créer des vocations.
0: Merci Marie, on se retrouve à midi pour l'info.
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0: Et entre 11h et midi, on vous dévoile donc les créations des artistes de la Fédération Wallonie Bruxelles, les podcasts surtout de la CSR, l'atelier de création sonore radiophonique. Toute cette semaine, Nos souvenirs sont votre avenir de Adrien Pinet et Thomas Licata. C'était la fiction qu'on a découvert depuis lundi, ici épisode 5 aujourd'hui, et je vous réserve même l'épisode 6 pour un maximum de plaisir. Une fiction qui questionne donc notre rapport à la mémoire, aux métadonnées, aux fake news, à l'IA. On se plonge dans l'épisode 5.

0: souvenirs sont votre avenir. Une série de 6 épisodes écrite et réalisée par Adrien Pinet et Thomas Liqueta. Épisode 5. Souvenirs à usage unique.
1: Alors monsieur, notre souvenir était-il conforme à votre souvenir ?
2: Ça peut pas être un hasard.

0: sûr sont vos souvenirs. Les souvenirs prennent l'amour. Et moi aussi. Nous, on prend l'amour avec un grand A. C'est pas vrai, les gars?
1: L'amour est un relais au-delà de la mort.
0: Défonce-toi et apprends des autres. C'est ça, l'âme.
2: Obligé, le monde est en colère.
0: L'amour, il est tout perdu. Y'a qu'à terre plan. On est des esclaves et j'y arrive pas. Le temps est compté. Tiens, t'as déjà vu, toi?
3: T'es revenu, finalement.
4: C'était à quoi pour moi?
3: J'ai de la bonne de niveau 5.
4: Un truc de là-haut.
3: Celle qui t'est construit. L'architecte.
4: Quoi?
3: L'architecte.
4: La dernière fois, tu m'as parlé d'un truc, là. Tu m'as dit, elle.
3: Bah ouais, l'architecte.
4: C'est ça, elle?
3: Bah ouais, l'architecte.
0: Tu t'es jamais demandé pourquoi, quand le soleil se couche, la mer ne boue pas?
3: Écoute, mon gars, si t'es là, c'est que t'as des questions. Et moi, j'ai des réponses, tu vois.
4: Ok, mais l'architecte, elle a des réponses ou pas?
0: Tu comprends rien, toi. J'ai de la bonne de niveau 5, je t'ai dit. Prends, et tu verras.
4: Ouais, je peux pas, faut une cuve. T'as une cuve ou pas?
0: C'est pas interplan ici, hein. Rien n'est acquis dans un monde sans savoir. Tu prends en injection direct, mon gars.
4: Le souvenir là, je le prends en injection?
0: Bah ouais, les souvenirs. Tu prends la fiole, la seringue, tu te poses tranquille, genre posé. Comme ta première naissance, tu vois, et là, bam, intraveineuse direct, mec. C'est du 5, mais t'inquiète, ton souvenir n'aura jamais été aussi clair. C'est de la frappe.
4: Non, mais il y a des risques, non?
0: Ah oui, il y a des risques. Celui de comprendre la vie, mon pote. Mais peut-être que t'es pas prêt, hein? Sinon, t'inquiète, aucun risque. Encore moins qu'un vaccin. Par contre, c'est one shot. T'injectes et c'est fini.
4: Ok, vas-y, donne.
0: Ok. Bon, je t'explique. Faut que tu plantes l'aiguille dans le creux du bras.
4: Ok.
0: Vas-y, je te file ma seringue à impulsion.
4: Ok.
0: C'est de la balle, déconne pas, mec. Tu vois? Là.
4: Ok, j'y vais. 3.
0: Te foire pas, mon frère. Vas-y, d'un coup.
4: 2.
0: Bon voyage, mon pote.

0: Alors,
1: tout se passe bien en ce moment?
0: Ouais, ouais.
1: Vous avez beaucoup de clients?
0: Ouais, ça va, ouais.
1: Tant mieux pour vous, alors. Pour vous, alors. Vous en pensez quoi de cette histoire?
0: Comment ça?
1: Les mémos terroristes?
0: Bah, comme vous dites, c'est des terroristes. Donc heureusement qu'on les arrête.
1: Ces derniers temps, j'ai eu beaucoup de problèmes chez Interplan. Pas moyen d'être tranquille, pas moyen d'être tranquille. Pas vrai?
0: Bah, pas de chance.
1: Vous comprenez ce qu'il raconte?
0: Je vois pas de quoi vous parler.
1: Allez. Ça vous est pas arrivé aussi? Ça vous est pas arrivé aussi? Tout le monde en parle, vos clients, ils ont dû vous en parler.
0: Non mais vraiment, je vois pas de quoi vous parler.
1: Pourtant, vous allez souvent à Interplan. C'est bizarre.
0: Ouais, mais comme tout le monde.
1: Bon. Non, mais merci pour la course.
2: Et j'espère que vous continuerez à avoir de la chance.

0: d'été.
1: Bonjour à tous et bienvenue dans notre émission spéciale Dernier Horizon. Aujourd'hui, nous plongeons dans un sujet.

0: objet fascinant où la technologie vient porter secours à notre planète. Or, nous reviendrons à la pub après une courte page de musique.
1: Change de chaîne.
2: Les dormeurs éveillés. Ce n'est pas la liberté d'expression ni la liberté de manifestation qui est en question.
1: S'il te plaît, Brittany, change de chaîne.
2: C'est le recours répété à la violence contre des biens.
3: Change de chaîne. Pouvez-vous décrire ce que vous avez vu ?
4: Bah non, pas trop.
5: Tu devrais essayer
1: change
5: de
1: chaîne là. Oh.
4: Interplan. C'est quoi ?
5: Tu n'as pas les moyens de vivre quelque chose d'extra.
1: Change de chaîne.
5: Surtout reste.
1: Change de chaîne. Change de chaîne.
5: Fais-le et oublie
3: ceux qui consommeront vos souvenirs.
1: Change de chaîne. Tu changes de chaîne. Change de chaîne.
2: Vous n'êtes rien si vous ne vous autorisez pas d'exister par vous-même
1: change
2: et pour
1: de
2: vous-même.
1: Chaîne.
2: À qui profite ce matin Julian Snowden
1: de
2: est connu des services d'Interpol comme appartenant au groupe...
1: Change de chaîne. Change de chaîne. Change de chaîne. Change de chaîne.
2: Et bien quand quelqu'un est en ratification, il a la possibilité...
1: Change de chaîne. Change de chaîne.
6: Attends, je me place. Ouais.
3: Ok. Je mets là. Hein. Vous êtes prêts? Ok. J'y vais. Écoutez-moi. Et posez-vous la question. Qui êtes-vous? Qui êtes-vous vraiment si vous vendez vos souvenirs? Et qui seront ceux qui consommeront vos souvenirs? Je vous le dis, vous n'êtes rien si vous ne vous autorisez pas à exister par vous-même et pour vous-même. À qui profite ce monde? Posez-vous la question. Êtes-vous vraiment heureux de consommer plutôt que de vivre? Il est confortable de choisir dans un répertoire de quel passé sera fait votre avenir. Beaucoup de gens se sont déjà noyés dans un miroir. Soit le miroir que leur tend la société, où se conjuguent l'envie et la convoitise. Soit dans le reflet des autres. Plus désirable. Mais écoutez-moi, vos souvenirs sont votre avenir, car le confort est un danger, le bien-être est un piège, les facilités nous détruiront, les chairs grasses. Les idées grasses.
7: Les chairs grasses, les idées grasses et repues ne sont plus que le privilège des bourgeois. Nous sommes tous devenus des bourgeois.
3: Tout confort est suspect. Vouloir ce confort dans notre relation au monde, c'est la volonté du malade.
7: C'est la volonté du malade.
3: De celui qui
7: ne peut plus, qui abdique.
3: Rejoignez-moi. Souvenirs sont

0: Oh, qu'est-ce qui se passe là? Qu'est-ce qui se passe? Quoi?
1: Tu me reconnais?
0: Non, t'es qui toi?
1: On s'est vu chez Interplan.
0: Non,
1: les fioles.
0: Ah putain.
1: Ouais. Ah bordel. Vas-y, coupe la radio s'il te plaît, coupe la radio. Et qu'est-ce que tu fous dans ce quartier, bordel, en t'entendant des kilomètres?
0: Je fais ce que j'ai à faire.
1: Ouais, c'est ça. Putain, t'as l'air bizarre. T'as pris un truc?
0: Non, j'ai rien pris.
1: Qu'est-ce que t'as pris?
0: J'ai rien pris, j'ai vu les rêveurs, ouais, c'est tout.
1: Laisse-moi monter.
0: Qu'est-ce qu'il veut, lui?
1: Tu peux conduire?
0: Ouais, bien sûr que je peux conduire.
1: Ok, mets les clés. On va aller voir l'architecte.
2: Nos souvenirs sur votre avenir, épisode 5. Souvenirs à usage unique. Écrit et réalisé par Adrien Pinet et Thomas Licata. Montage son, création sonore et musicale, Adrien Pinet. Musique du générique, Gabriel Policardo. Mixage, Antoine Duarte. Avec dans cet épisode, les voix de Jules Churin, François Badou, Joe Dezer, Adrien Coppello, Laura Huguetto, Samuel Padolu, Axel Thierry, Didier Mellon et Laurent Dehaussé. Une production 2x3 mouvements.

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0: Gaël avec ce tout nouveau projet. Dernier titre en date, Hier la plage, présent donc sur son nouvel album qui est sorti, je pense que c'était la semaine dernière, il y a juste 2 semaines en tout cas, c'est tout frais, tout neuf, c'est déjà sur BX1, la radio bien entendu, et c'était très doux aussi, je pense que c'était le mood adapté pour faire la transition entre ces deux épisodes, pour Nos souvenirs sont votre avenir, une création d'Adrien Pinet et Thomas Licata qui nous questionne par rapport à notre rapport à la mémoire. Aux fake news, c'est une fiction. On s'est plongé dans les 5 premiers épisodes. On va écouter le dernier maintenant. Je rappelle qu'on vous diffuse les podcasts de la CSR, l'atelier de création sonore radiophonique, et que ces épisodes sont à retrouver évidemment sur le site de radiolab.be. Épisode 6, qui maintenant dans vos oreilles et dans Boucan.
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2: Travis.
3: Nos souvenirs sont votre avenir. Une série de 6 épisodes écrite et réalisée par Adrien Pinet et Thomas Licata. Épisode 6, Miroir à l'horizon.
4: La dernière fois, tu m'as parlé d'un truc là. Tu m'as dit elle.
5: Bah ouais, l'architecte.
4: C'est ça, elle?
5: Bah ouais, l'architecte.
4: Bon, ça fait 1 heure, là. Vous pouvez peut-être me dire où on va.
6: Tu es actuellement sorti de ton périmètre. Fais demi-tour.
7: T'es vraiment con, toi. Y a un mec défoncé qui te propose un truc qui soi-disant détient la vérité, et tu le prends.
6: 6e course, refusé.
4: Je sais pas, il avait l'air de savoir des choses.
7: C'est juste un mec défoncé. Et tu crois les mecs défoncés, toi?
4: Il m'a parlé de elle.
7: L'architecte.
6: Tu es actuellement sorti de ton périmètre.
7: T'as vraiment eu de la chance de tomber sur mon interpol.
6: Fais demi-tour, dès que possible.
7: Tu pensais à quoi en mettant cette fiole?
4: Franchement, je sais pas, j'étais curieux.
6: 7e course, refusé.
4: J'ai pas réfléchi, je voulais juste voir.
7: Tu sais que ton compte a été bloqué, il n'y aura pas de prochaine fois.
4: Quoi?
7: Bah ouais, t'attendais à quoi?
4: Putain, fais chier.
7: Forcément, on allait te repérer. Tourne à droite. On arrive.
6: Tu es actuellement sorti de ton...
4: C'est bon, j'ai compris, là. Donc, qu'est-ce que vous voulez?
7: On y est. Garde-toi là.

0: Magasin d'antiquité? Sérieusement?
1: Attends ici. Je ferme ma clé. Simple précaution.
2: Ouais, c'est ça. Moi aussi, j'enferme mes invités en général.

Qu'est-ce que tu crois être en train de faire en ce moment, Travis? À ton avis, tu t'ouvres à une vaste prise de conscience. Regarde toutes ces lumières. Elles s'allument et s'éteignent. Ce sont des pensées. Tu fais juste semblant de dormir. Tu ne manques à toi-même. Pendant ce temps, le monde avance sans toi.

0: Détachez-moi. Détachez-moi. J'ai rien fait, détachez-moi.
1: Ok, laissez-moi.
2: Très bien, meurs.
3: Qu'est-ce que vous voulez? Pourquoi je suis attaché?
1: Juste le temps de faire connaissance.
3: J'ai rien demandé, moi, détachez-moi.
1: On n'a pas le choix, Travis. Tu nous as pas facilité la tâche avec tes actions. C'est le moment pour toi de comprendre certaines choses, Travis. C'est ce que tu voulais, non?
3: Qu'est-ce que vous en savez de ce que je veux?
1: Tiens, regarde. C'est un drôle d'objet. Non?
3: Ça m'intéresse pas. Laissez-moi partir.
1: J'aimerais bien, mais désolé. Ce que tu vois là, c'est un gramophone. Un gramophone. C'était un objet très populaire dans le temps. On écoutait de la musique avec ça, auparavant. J'ai quelque chose à te faire écouter.

0: musique.
1: C'est beau. Tu trouves pas? C'est comme un fantôme.
0: Elle revient constamment.
1: C'est une musique très ancienne, comme cette machine. Elle vient d'une époque où, pour la première fois, nous avons capturé le temps dans sa longueur. Capturer le temps. Ce n'est pas le représenter, c'est s'offrir la possibilité de le revivre. Enfin, la méthode est faillible, la mémoire humaine aussi.
0: Vous êtes l'architecte.
1: Oui, c'est ce que je faisais à Interplan. J'étais architecte mémoriel.
0: Vous étiez à Interplan.
1: Ouais. Mais j'ai quitté l'entreprise il y a 25 ans. J'étais dans l'erreur. J'essaie de réparer ces erreurs aujourd'hui.
0: Votre message. Je l'ai entendu.

0: Bon, ça t'intéresse?
1: J'ai des questions sur mon passé.
0: Le programme Nouvelle Chance. Chez Interplan, mon travail consistait à reconstruire la mémoire. Je m'occupais d'enfants traumatisés pour la plupart. Nous repartions d'une page blanche sur laquelle écrire un passé sans souffrance.
1: L'intellectrocution.
0: Plutôt une réécriture. Je pensais faire le bien, mais là où je mettais toute mon énergie à reconstruire des gens détruits, Interplan m'imposait d'en faire des citoyens parfaits. Ces enfants n'ont pas eu le choix.
1: Je suis un de ces enfants.
0: Dans ma clinique, lors de chaque opération, j'avais pour habitude d'écouter de la musique.

0: Je pense que je peux te détacher maintenant. Ça va? Nous devons combattre Interplan. Interplan, c'est un poison lent. Les gens ne vivent plus par eux-mêmes. Ils achètent leur vie. C'était la dernière frontière du consumérisme et elle a été franchie.
1: Mais j'aurais jamais pu vivre sans les souvenirs d'Interplan.
0: Ce ne sont pas tes souvenirs, ce n'est pas ta vie. Qui es-tu, Travis?
1: Je suis un conducteur de taxi.
0: Mais es-tu heureux, Travis?
1: Interplan m'a aidé à oublier ce qui s'est passé, c'est mieux comme ça.
0: Je vais te poser une question. Si personne ne se souvient d'un événement, qu'il n'y a absolument aucune trace matérielle, ni mémorielle, est-ce que cela veut dire que cet événement n'a pas eu lieu? Pas facile, hein? Si on construit un registre de souvenirs parfait, et qu'on remplace la mémoire de chacun par ce registre, est-ce que la société serait meilleure?
1: Non. Enfin,
0: Ça te dérange? Moi aussi. Regarde là-bas.
1: Qu'est-ce que c'est?
0: C'est la ville, Travis. Et Interplan, ce n'est que cette ville. Le siècle passé, la ville a été recouverte de miroirs, créant un horizon interminable de béton, et beaucoup d'oiseaux se sont trouvés piégés là-dedans. Interplan a voulu privatiser la nature, tu comprends ?

Maintenant, tu peux nous rejoindre, te battre avec nous, ou bien tout quitter, repartir de zéro, avec d'autres comme toi. Je peux t'effacer la mémoire. Cette fois, tu peux choisir.

0: Hey, c'est la première fois que je te vois ici. Tu t'appelles comment ?
1: On m'a dit que je m'appelais Travis.
0: Comment ça, on t'a dit ? Tu connais pas ton nom ?
1: Je me souviens plus de grand-chose depuis mon accident. Non, on s'est pas déjà vu ?
0: Non, je ne me rappelle pas.
1: J'ai l'impression d'être déjà venu ici. Ce lac me dit quelque chose ?

0: Nos souvenirs sont votre avenir. Une série de 6 épisodes, écrite et réalisée par Adrien Pinet et Thomas Licata. Montage son, création sonore et musicale, Adrien Pinet. Musique du générique, Gabriel Policardo. Mixage, Antoine Duartz. Avec les voix de Jules Churin, Ninon Pérez, François Badou, Guy Rombaud, Éléonore Pinet-Baudin, Jo Dezer, Isabelle Wery, Adrien Coppello, Sonia Pastecchia, Hugo Brimaker, Laura Huguetto, Samuel Padolu, Charlotte de Cocker, Axel Thierry, Didier Mélon et Laurent Dehaussé. Conseil à l'écriture du scénario, Alexandre Maillot. Une production d'Autant Trois Mouvements. Avec le soutien de l'atelier de création sonore et radiophonique, le fonds Gulliver et le fonds d'aide à la création radiophonique de la Fédération Wallonie-Bruxelles. Nous remercions particulièrement Quentin Jacques, Pascal Tison, Carmelo Iannuzzo, Camille Valençon, Éric Morel, Nine de Brias, Lisa Flory, Salomé Mosakowski, Joseph Licata, Romane et Simon Faure, Gabriel Alain, ainsi que la Maison des Cultures de Molenbeek.
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2: Et rendez-vous sur le site de radiola.be pour redécouvrir donc les podcasts de la CSR, l'atelier de création sonore radiophonique. Nos souvenirs sont votre avenir. C'était la série qu'on découvrait toute cette semaine. Dès lundi, autre podcast, autre thématique. Ce sera la surprise. Avant de se quitter, je vous propose de continuer en musique. Il y a du Béranger 2000 au programme. J'adore le noir, c'est le nom du morceau qui arrive dans quelques instants, juste après la Smala. Un feat avec Crack Murphy. Le morceau s'appelle Nos émotions et ça arrive juste après ceci.
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1: Et c'est ici que je vais rendre le micro. Oui, je vous souhaite déjà un très très bon week-end, un très très bon vendredi avec un maximum de sorties culturelles à faire. Et si pas les brocantes, vous l'avez entendu, de toute façon il va faire beau, pas d'excuses. Ça c'est dit en tout cas. Lundi, on se retrouve évidemment pour un rendez-vous culturel à 9h30, vous le savez. On va parler de Francophone, ce festival qui met donc en avant la musique francophone, qu'elle soit de chez nous, de France, de Suisse, même du Canada. En tout cas, on met en avant les talents qui chantent en français. Le festival s'étend donc du 1er octobre jusqu'au 11, si je dis pas de bêtises, et investi plein de lieux à Bruxelles, hein, la Maison Poème, le Botanique, le Continental. Je regarde s'il y a d'autres espaces, Piano Fabrique par exemple, les Halles, le VK, évidemment j'en passe, hein, je vois aussi le Brass, etc. Donc il y a plein d'espaces à Bruxelles qui vont accueillir en tout cas ces différents concerts. Et moi, je vais recevoir des artistes deux fois, évidemment, pour être sûr de ne rien vous faire rater. On va aussi vous faire vivre le festival en direct dans Bruxelles centrale, hein, puisque Seb et Jeanne seront au téléphone avec les organisatrices un petit peu tous les jours pour vous tenir au courant de l'avancée des différents concerts, des différents artistes. Voilà, c'est tout pour moi. Passez un bon week-end, un bon vendredi. On se retrouve lundi de 9h à midi, comme tous les matins. Et c'est l'heure du commun qui arrive dans la suite, juste après Morgan, avec ce morceau Podium. À lundi.

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1: Marie Charette pour vous informer. La SNCB renforce son offre de train autour de la région bruxelloise dans le cadre de son nouveau plan de transport 2026-2029. À partir de décembre de cette année, l'offre sur l'axe Bruxelles-Tigny va notamment être fortement augmentée grâce à la mise à 4 voies du RER. 3 trains supplémentaires vont par ailleurs relier directement en semaine le quartier européen Brussels Airport, 2 le matin et 1 plus tard le soir, départ à 22h17. Tous les changements en vigueur à partir du 13 décembre 2026 seront visibles dans le planificateur de voyage du site et de l'application de la SNCB, et ce à partir du 28 septembre. 500 000 de personnes recourent à l'aide alimentaire en Belgique. Ce sont les Restos du Cœur et la concertation d'aide alimentaire de la Fédération des services sociaux qui communiquent ce chiffre ce matin. Face à ce constat, les deux organisations appellent à une mobilisation demain. La demande pour des repas et des colis a augmenté de 134% en 6 ans. Et puis justement, qui dit précarité dit souvent complications au niveau de la santé. La situation médicale des personnes les plus vulnérables à Bruxelles se détériore et accroît également la pression sur les services médicaux de la région. Medibus, qui dispense des soins aux plus précaires, lance d'ailleurs un appel ce matin à bénévoles pour renforcer son équipe, car la demande augmente de leur côté, conséquence de la diminution des financements des secteurs psycho-médico-sociaux. En sport, l'Union Saint-Gilloise jouera finalement son match de l'Europa League contre les Israéliens de la poule Beersheva à Düsseldorf en Allemagne et à huis clos. C'est ce qu'a annoncé ce matin le vice-champion de Belgique. Ce match est programmé le 22 octobre dans le cadre de la 3e journée de la phase de Ligue. En mobilité, attention, si vous prenez la voiture ce week-end, le tunnel des 4 bras sur le ring de Bruxelles sera entièrement fermé de ce soir 20h30 à lundi 5h30 du matin, et ce en raison de travaux d'inspection et d'entretien. Il faut donc prévoir des perturbations de la circulation autour du carrefour. On termine par une idée sortie. Sortez vos agendas. Un événement iconoclaste s'installe à l'Atomium, événement qui mélange

0: Science et Arts, la Wise Nights 2026, avec des chercheurs et des chercheuses de l'ULB qui viendront rendre accessibles des thématiques comme l'IA, le climat ou encore l'archéologie, et ce à travers des animations de toutes sortes. C'est aujourd'hui et demain, et c'est gratuit. L'objectif est notamment de sensibiliser les jeunes à la science afin de créer des vocations. Et c'est la fin de ces informations de la mi-journée. Place à la musique avec Pierre Baudot. Son invité cette semaine, c'est Aurélie Muller. Quant à moi, je vous souhaite d'ores et déjà un très bon week-end sur BX1.
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2: Bonjour, welcome dans Background. Background entre 12h et 13h et rediffusé de 18 à 19 tous les jours de la semaine. Dans Background, nous recevons une ou un artiste local qui assure la curation musicale de l'émission. C'est donc la dernière playlist de la semaine pour notre artiste, la musicienne Aurélie Muller. Aurélie, qu'on va retrouver dans quelques instants. Aurélie, une carrière qui démarre au milieu des années 90 avec Melon Galia. Aujourd'hui, elle est active dans le duo Blondie Brownie, entre autres. Aurélie nous a d'ailleurs programmé dans quelques instants un de leurs titres, ce sera Ping Pong avec en featuring Salvatore et Adamo. Et puis Aurélie a sorti en 2026 un premier album solo, une bande originale d'un film imaginaire sous le pseudo de Vilain Tigre. On s'y plonge dans cet album, on va en écouter un extrait, le morceau s'appelle tout simplement Bye.

0: On a écouté Blondie Brownie avec le morceau Ping Pong et puis aussi un morceau évidemment tiré de l'album de Vilain Tigre, c'est le morceau Bye. Excellent choix évidemment pour terminer cette semaine puisqu'on dira bye bye à Aurélie à la fin de cette émission. On va parler du vrai Nickev. Alors j'imagine que voilà le vrai Nickev, le faux râle, mais le vrai pas avec la salade de Dracula. C'est un univers. On lit le nom du groupe, on lit le titre. Déjà, on trouve ça très drôle. Enfin, moi, personnellement, en tout cas. C'est le genre de projet qui te plaît dans cette espèce d'alternative ou d'underground ou, qu'est-ce qu'on peut dire de vrai Nick?
1: Le vrai Nick, c'est un groupe constitué de musiciens avec lesquels j'avais jamais travaillé avant. Donc il y a Gilles Mortiot, il y a Yannick Dupont, Eric Pribosia et Grégoire Mott. Et c'est des reprises de Nick Cave en français ou des morceaux repris comme si ça avait été Nick Cave et son équipe qui...

0: qu'ils avaient composé. C'est surtout un groupe de live. C'est comme une performance. C'est très, très drôle. Pour moi, c'est nouveau dans mon. Enfin, c'est nouveau, ça fait quand même quelques années que je suis avec eux maintenant. Mais c'est nouveau dans mon champ musical, à savoir, c'est le groupe avec lequel on fait zéro répète, parce que tout se passe en concert. Voilà. Et alors que moi, dans tous mes autres groupes, on fait des milliards de répètes pour chiader aux petits oignons, un truc super précis, tu sais, qui est vraiment. Et où c'est où on gère la virgule, quoi. Et là, ça se passe sur scène. Voilà. Ça se passe sur scène. On a aussi enregistré un 45 tours qui est d'ailleurs disponible au Capitaine Shop, entre autres. Mais en physique, il est là-bas. C'est un 45 tours de titres, hein, donc avec des morceaux qu'il faut pas. Ouais, je pense que sur 45 tours, c'est vraiment chouette. Et puis après, ça se vit en live. C'est. Mais je dis ça, mais on n'a pas de concert pour l'instant. On va en refaire. Hein, vous allez en voir passer.
1: Tu es attaché aux objets. Je pense que l'album de Vilain Tigre est sorti en vinyle,
0: ouais.
1: Édition limitée, mais
0: ouais.
1: C'est l'objet en soi. On va pas parler du retour de vinyle parce que ça fait 30 ans qu'il est
0: Non.
1: revenu, mais.
0: Ouais, j'aime bien. Avec Vilain Tigre, j'avais comme ambition, pour brouiller un petit peu les pistes, de faire une pochette qui peut être intemporelle. Donc, on pourrait croire, quand on voit la pochette de Vilain Tigre, que c'est un classique des Bacs. J'aime beaucoup ça. Et la pochette a été faite par Ludovic Bouteligier, qui a été pendant très longtemps un compagnon de route dans VO et River and Two Lakes, entre autres, qui fait des instruments à vent. Et puis c'est aussi un graphiste, très très bon graphiste, je le conseille. J'aime beaucoup les objets. Là, Ludo, il a fait cette pochette que je trouve vraiment super. On dirait vraiment qu'il y a un film, parce que quand on tourne la pochette de l'autre côté, il y a des extraits d'images d'un film. Il y a un petit logo stéréo. Enfin, moi, je dis, il faut aller l'acheter chez Tropical Records dans le centre. N'hésitez pas. Et aussi, en objet, là, il y a une incroyable dessinatrice qui s'appelle Maud Samaha, qui a fait sa version, son interprétation d'un film imaginaire, mais à travers son médium, à savoir le dessin, et elle a fait 10 cartes postales, une par morceau, qui sont à envoyer. Donc, c'est des vraies cartes postales, vous pouvez les envoyer, vous pouvez écouter le titre qui est en QR code au verso de la carte. Et c'est sa vision de. Comment elle interprète chaque morceau de l'album. Et c'est vraiment créer des petites histoires comme ça qui peuvent faire des petits. J'adore, je trouve ça captivant parce que c'est ludique, c'est un peu. Ça touche à. Pour moi, ça touche un peu à l'enfance, à quand on fait des jeux et des. On disait que on faisait des cartes postales. Ouais, on va faire des cartes postales. On disait qu'on allait organiser un concert. Ouais! Voilà, et j'aime bien moi quand les choses sont ludiques. Je trouve que c'est quelque chose qu'on perd beaucoup dans la vie. Enfin, tout le monde trouve ça, tout le monde le sait, hein, que on aimait bien jouer en fait et qu'on ne s'octroie plus ce droit. Et je pense que c'est dommage. Allons-y encore.
1: Grâce à ta visite dans Background, on a tout un peu revisité depuis Melon Gagna jusqu'à ce projet Vilain Tigre. Il y a encore quelque chose dont tu rêves ou que tu n'as pas encore fait? Et surtout, question sous-jacente, quand tu acceptes de collaborer ou d'investir dans un projet, qu'est-ce qu'il faut? Qu'est-ce que tu as besoin? Quand est-ce que tu dis oui? Et puis, quand est-ce que tu dis non aussi?
0: Alors, là, pour l'instant, je suis plus partie dans l'univers du son pour des publics inclusifs. Donc, j'ai commencé à faire de la musique en prison il y a quelques années, puis de la musique avec des personnes en situation de handicap via le groupe Mikui Kokola dans les Marolles. Et maintenant, je donne des ateliers de musique aussi pour la Fondation Portrait. Donc, c'est pour des habitats inclusifs, solidaires, pour des personnes qui sont en semi-autonomie. Et c'est vraiment là que je suis bien pour l'instant. Enfin, bien. C'est plus ça que je fais comme projet et que j'accepte comme projet pour l'instant. C'est de construire des projets avec des personnes en situation de handicap. Je commence aussi à Saint-Josse au mois d'octobre dans un centre qui s'appelle Grandir pour des personnes, des enfants en spectre autistique qui ont pour la plupart pas la parole. Parce que je suis persuadée que la musique peut sauver le monde. Mais enfin, bon, voilà, moi je ne suis pas politicienne.

0: j'ai pas vraiment.
1: Mais tu es musicienne, donc
0: musicienne.
1: De quoi tu parles.
0: Et c'est et il y a aussi ça me fait penser à un film qu'il faut absolument voir qui s'appelle The Way We Move. Je sais pas s'il est encore sur Arte, mais il a été sur Arte. Je pense qu'il est encore sur Arte. C'est un film sur une femme qui au Texas, je pense, a commencé une école de chant signe. Le chant signe, donc c'est pour des personnes qui sont en surdité et qui interprète des concerts pour en langue des signes. Et donc elle a créé toute une école pour apprendre à des personnes justement qui ont envie de faire ça, qui sont elles-mêmes en situation de surdité, à apprendre à en faire tout un langage et à devenir artiste en fait dans cet art-là. Et c'est ce film est incroyable parce que donc on voit, c'est un documentaire, on suit toutes des personnes qui n'ont pas l'ouïe et qui vivent à travers la musique des émotions incroyables, à travers les vibrations, à travers ce qu'elles ressentent. C'est incroyable, je veux dire, le pouvoir de la musique est dingue. Moi, je trouve ça vraiment fascinant, quoi.
1: Et on retourne à ce que tu disais début de semaine sur le côté utilité dont tu avais besoin. J'imagine que ça, tu trouves tout ça là-dedans.
0: Ouais, vraiment. Et puis aussi, c'est vrai que j'ai découvert en faisant de la musique avec des personnes en situation de handicap que ça. Alors, déjà que des personnes qui essaient de nous ressembler, nous, aux gens normaux, là. Des gens qui essaient de nous ressembler peuvent aussi retrouver une forme de liberté et s'enlever cette contrainte à travers la musique. Ça les fait collaborer, en fait. Ça les fait avoir un... Et puis ça les fait devenir des stars. Et on a tous un peu envie, à l'heure actuelle, avec tous les influenceurs, influenceuses, les podiums. Enfin, on a envie d'être des stars, quoi. Et ça, point de vue... Au point de vue fluidité, c'est en fait, je trouve, très simple de faire de la musique avec des personnes en situation de handicap parce que c'est oui ou non, c'est j'aime bien, j'aime pas, c'est il y a un problème, je le dis ou je pète un câble, hein, mais on va le régler tout de suite en fait. On va pas tourner autour du pot. S'il y a un problème d'ego, il va être notifié illico. En fait, je trouve ça, j'apprends beaucoup de la spontanéité naturelle de situations, enfin de personnes qui fonctionnent pas totalement comme moi. Et vraiment, ça m'apprend beaucoup dans ma vie de tous les jours aussi. Et puis, je trouve qu'on est très, très... en fait, on a vraiment beaucoup de plaisir. On a vraiment beaucoup de plaisir ensemble. Et c'est pas juste eux qui ont du plaisir, quoi. Moi aussi, ça m'apporte énormément de cette immédiateté, cette réactivité, les négociations à faire, mais qui sont... capital, alors que pour moi elles sont pas forcément capitales, puis je me rends compte que c'est capital, mais si c'est capital de savoir si on va mettre un bandana. Bah oui, c'est capital de savoir si on va mettre un bandana, quoi. Ça apprend à un peu moins juger, à être à bon, c'est voilà, je grandis.
1: On va encore en parler un peu plus tard dans cette émission. On va d'abord écouter le vrai Nick Cave avec la salade de Dracula.
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1: On a écouté à la suite le vrai Nick Cave, la salade de Dracula, et puis Brains Familiar, un autre choix, c'était sur le dernier album en date de Brains. Un petit mot d'explication sur ce choix, encore un morceau iconique de la discographie de Brains.
2: Ouais, alors Brains... Allez, on y va. Dans Brains, il y a eu César, Lalou dont j'ai parlé via Ada Oda, Coup Dur, Diane, enfin c'est hop, la carrière.
1: Les Tellers.
2: Il y a Tim aussi, Tim avec qui je suis dans le Rikiki Club avec Aurélio Aurel.
1: Tim qui avait participé aussi à l'almanach de Blondie Brody.
2: Qui avait été un invité sur le premier jour. Effectivement, et qui, était devenu le batteur des Juliens, parce que les Juliens, c'était aussi un groupe de reprises, un peu comme le vrai Nick Cave, sauf que c'était des reprises de Julien Clerc. On a tenu ces concerts spectaculaires pendant une dizaine d'années, et on a fait notre dernier concert, place du jeu de balle pour la fête nationale quand même, hein, donc

0: belle sortie. Voilà, je sais pas ce que je voulais leur faire un petit coucou. Et donc dans Brains, il y a aussi Diego de Diez. Voilà. Et alors, quoi d'autre? Non, c'est tout. Enfin,
1: il y a toujours Antoine aussi.
0: Il y a Antoine avec qui je n'ai fait aucune collaboration.
1: Qui a développé son projet par Odoxan. Hein.
0: Parce qu'il est bassiste, c'est peut-être pour ça. Non, c'est pas vrai. C'est parce que j'ai aussi un projet avec Daniel O'Forman qui est bassiste. Mais je ne sais pas. On n'a pas collaboré, Antoine et moi, mais c'est pas grave. Hein.
1: C'est pas grave, ça viendra peut-être. On a donc écouté Familiar signé Brains.
0: Ah oui, et je sais, il y a Carl dans ce morceau.
1: Mais bien
0: Carl
1: sûr.
0: Rosen, avec qui j'étais dans dans Mur Musique, groupe en prison. Carl qui a Péritel, qui a Carl les hommes boîte, il est actif à l'atelier Grafoui aussi, donc dans l'audiovisuel à Laeken. Carl, génial, il est dans le label Ni, je crois que c'est ça,
1: le micro label avec 5 Ni,
0: sur lequel est Castus. Je pense qu'on a perdu tout le monde parce que tout le monde a décroché, mais c'est pour dire que ça a une bonne justification, c'est tentaculaire en fait.
1: En tout cas, tout le monde a écouté Familiar de Brains avec en featuring Carl, un morceau extraordinaire. Alors on a parlé de tout cet aspect de musique, tout ton investissement actuel. On rebondit là-dessus puisque dans ta playlist aujourd'hui il y a Schuller's Division avec le morceau A9. Il y a plusieurs projets musicaux ici en Belgique francophone. Il y a 20 de Sprite qui sera aussi au festival francophone. Voilà, la raison de ce choix, bon, tu nous l'as déjà beaucoup expliqué, mais celui-ci en particulier.
0: Ben j'adore ce morceau, puis je les avais vus à la Maison Poème, qui est le repère des francophones aussi, et j'avais trouvé ça... en fait, super. Moi, j'aimerais qu'on se dise plus que c'est des groupes avec des personnes en situation de handicap. J'aimerais que ça devienne juste totalement naturel, qu'ils soient programmés comme tous les autres groupes, quoi. Schuller's Division, j'adore cette énergie, quoi. Je connais pas du tout leur histoire. Je sais pas du tout d'où ça vient, tout ça. Je m'en fiche. C'est juste une énergie incroyable et c'est en live. On danse, quoi.
1: Il y avait le 7e groupe aussi, il y a eu Chevalier Surprise qui a gagné aussi le parcours, je pense que c'était du F dans le texte, donc vraiment il faut être attentif à cette scène qui est très très vivace et on s'en réjouit. On va terminer cette dernière playlist avec un mot assez important parce qu'on a parlé de ta trajectoire de musicienne et là c'est la trajectoire, un des moments forts de cet album Vilaintigre, du projet Vilain Tigre. On va quasi terminer avec ce morceau-là. Où en es-tu? Qu'est-ce que tu as envie pour ce deuxième album après cette première expérience? Est-ce que tu vas faire les choses de la même façon?
0: Alors, en fait, la suite, c'est un film imaginaire. Hein,
1: c'est le retour de Vilain Tigre.
0: Vilain Tigre fait des bandes originales pour des films imaginaires. Et la suite, ça va être alors je vais pas dire une déclinaison, mais ça va être toujours aller creuser ce sillon de la place, de s'installer confortablement et de rêvasser, voilà.
1: Est-ce que c'est à l'écoute du premier le résultat, tu te dis mais je pourrais développer peut-être autre chose pour cet épisode?
0: Alors,
1: 2 d'une saga.
0: C'est marrant parce qu'il y a quand même toujours cette question du deuxième album, là, de la pression, on nous attend quand même un peu, parce qu'il y a des gens qui aiment le premier et qui fantasment quelque chose pour le deuxième. Moi, j'ai aussi, par exemple, j'avais fait mixer par Vincent Poujol, qui a fait le mix, excellent mixeur. J'avais fait mixer un morceau qui s'appelle Blood Town, qui n'est pas sur l'album et qui est, selon pas mal de gens, un tube. Et en fait, ça ne m'intéresse pas. Je suis chaque fois là, non, mais je sais pas, je m'en fiche d'un tube. Il ne cadrait pas du tout. Donc, je me suis dit, tiens, est-ce que je ferais un spin-off avec des choses un peu plus... plus joyeuses, un peu plus... Il y a plein de possibles. Moi, ce qui m'intéresse maintenant, c'est de continuer dans cet univers bande son de films imaginaires, aussi parce que j'ai gagné un prix au BSFF, le festival BSFF, oui c'est ça, Short Film Festival, Brussels Short Film Festival, pour faire la bande originale d'un court métrage. Et voilà, moi j'ai aussi envie de développer

0: vu que je suis monteuse à la base, de renouer avec aussi de la bande son pour des vrais films, mais du coup des commandes. Et donc pour moi, maintenant, je pars vraiment là-dedans. Ce que j'aime beaucoup dans la bande originale, c'est que je me permets d'office des instrumentaux et j'ai vraiment envie de ça. Voilà. Donc, il y a moyen de faire mille trucs, il y a moyen de faire des spin-offs, il y a moyen de faire plein de détours. Voilà.
1: Voilà, mais on attendra ça avec impatience. Ce sera sans doute pas pour tout de suite, puisque l'album de Vilain Tigre est sorti en 2026, le premier. Et puis on verra pour la suite. Donc on va écouter Shoulders Division, A9, Vilain Tigre, la trajectoire et.

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0: On se quittera avec Trésor. On avait écouté un autre morceau et là c'est la nuit donc qui s'annonce pour ce background avec Aurélie Miller. On termine. Ben là tu l'as placé en dernier lieu. C'est un choix stratégique.
1: Ouais, bon, c'est bail et puis la nuit, quoi. On va en rester là. Trésor, c'est un duo avec Daniel Offerman, qui est compositeur de musique de film. Là, il est à sa dernière sortie en date, c'est Vital, une série qui sort. C'est réalisé par Gary Segers et ça sort sur OVIO le 1er octobre, me semble-t-il. J'adore faire de la musique avec Daniel. Pour l'instant, on collabore aussi sur des dessins animés. Il fait de la musique de dessins animés et moi, je vais l'aider à faire les placements de sons sur ces dessins animés. Puis Trésor, c'est un projet qu'on avait fait. On a fait un album qui est sorti. Alors attends, juste avant le confinement. En gros, on a fait un concert la veille du confinement. Notre concert de sortie d'album, c'était, je ne sais plus quand c'était le confinement, mais c'était donc là en mars 2020.

0: et avec ses interactions, parce qu'il chante sur deux morceaux. Et beaucoup d'encouragement et tout ça. Et j'aime, c'est un morceau que là, j'ai réécouté et je me suis dit, oh ouais, il m'a fait voyager. C'est chouette aussi quand t'as des morceaux que t'as fait, certes, mais que t'as pas écouté depuis longtemps et puis que, dont tu redécouvres une nouvelle interprétation possible 6 ans plus tard.
1: Alors, tu nous l'avais dit, tu n'es pas une néophyte des playlists, mais est-ce que cet exercice background nous accompagnait avec tes morceaux pendant toute la semaine? Tu y as trouvé un certain plaisir? Tu seras prête à recommencer l'expérience?
0: Ah oui, j'aime beaucoup. Après, ça donne envie de partir dans des thématiques, comme je t'expliquais en off tout à l'heure. Moi, j'étais une grande fan de l'émission Perfecto, qui passait sur Radio 2, une émission de Philippe Gauthier. Donc, c'était une émission de rock alternatif sur laquelle passait beaucoup de musique belge, justement. Enfin, je pense que c'est inépuisable comme sujet, justement, si on veut aussi repartir dans de l'historique, c'est vraiment, ou des thématiques, tu vois, tu pourrais me dire, fais une playlist autour de tel thème. Je trouve ça toujours captivant. J'avais fait là une playlist pour Grégoire Duvrenikev, qui faisait une exposition à la centrale qui a fermé, ouais. Centre d'art, qui a fermé dans le centre-ville. Et il faisait une expo et il m'avait demandé de faire une playlist autour de Philippe. Et j'avais eu beaucoup de plaisir, cette playlist était vraiment incroyable, très très drôle. Il y a du Close to Me, enfin bref, il y a beaucoup beaucoup de choses. Moi j'adore, oh pardon, j'adore vraiment faire ça. Après ici, j'ai fait celle aussi où ça parle beaucoup de moi, mais je serais ravie de revenir avec beaucoup moins de moi. Parce que c'est jamais mon sujet préféré.
1: Moi, ben voilà, on va faire une version alternative de oui, Background avec sans les mois. En tout cas, un grand merci à toi d'avoir participé à cette émission. On s'est vraiment amusé à écouter tous les morceaux que tu nous as choisis. Et on le rappelle, 100% Fédération Wallonie-Bruxelles. Mm-hmm. Vous voyez la vivacité, la richesse de cette scène en Belgique. Merci Aurélie. On se quitte avec le morceau La Nuit, et je ne voudrais pas oublier aussi ton concert. Ce sera donc le 4 octobre au BAMP. On pourra voir ce film imaginaire signé Vilain Tigre. Écoutez ta musique et ce sera évidemment avec grand plaisir. Donc Trésor La Nuit, ça clôture cette semaine de Background avec notre curatrice musicale Aurélie Muller. Merci beaucoup Aurélie.
0: Merci aussi, et puis au 4 alors.
1: Au 4 bien sûr.

Le projet Trésor avec le morceau La Nuit, c'était le dernier choix des playlists de la semaine de notre curatrice musicale Aurélie Muller. Dès lundi, c'est le rappeur Ona qui nous parlera entre autres de sa carte blanche au prochain festival francophone et puis qui sera bien sûr aux commandes de la programmation de Background. Vous le savez, Background, vous pourrez retrouver aussi ce week-end avec les meilleurs moments de cette semaine de curation d'Aurélie Muller, et ce sera donc samedi et dimanche aux mêmes heures. Moi, je vous souhaite un excellent week-end et puis ne l'oubliez pas, Music is the best sur BX1, la radio.

0: mais c'est incroyable.
1: Mais écoutez, écoutez ce monsieur.
2: Enfin, on est obligé d'entendre ça. Il s'appelle Youssef. Youssef Swan.

0: Maël ?
1: Ouais ?
0: T'as vu qu'on est toujours pas connus, nous ?
1: Un peu quand même, non ?
0: Ouais, mais pas assez, en fait. Pour être connu, j'ai lu qu'il faut que tu t'agglomères avec des gens plus connus.
1: Ah ouais, ok.
0: Ouais, c'est pour ça que je t'avais dit d'écrire à Lomprey, là, il a répondu, oui.
1: Lomprey, c'est lequel, là ? C'est l'espèce de petit mignon qui s'est fait virer de France Inter ?
0: Non, c'est l'autre, celui qui a même pas réussi à se faire virer, là, il a répondu, lui ?
1: Non, non, il a pas répondu, lui.
0: Bah, tu vois, faut qu'on change de technique, en fait. Je te propose, moi, je le drague, toi, tu l'insultes, et après, on va voir s'il répond, là.
1: Ouais, ouais, c'est clair, Starlet.
2: Aimerie qui aurait pu prédire du fond du schnorr quand t'étais chum, que t'as les bras.

0: plus grosse. Calvitie.
1: Ah, le seum du chauve. Monte ta zone donneuse, moi. Non, t'es foutu.

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1: Il est 16h, bienvenue sur BX1, on s'informe tout de suite avec Saskia Violette.
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1: Et près d'un Bruxellois sur deux exclu du chômage fini au CPS.
2: Oui, c'est une des conséquences de la réforme qui limite désormais les allocations de chômage dans le temps. Parmi les 15 500 Bruxellois arrivés en fin de droit au premier trimestre, 47,6% se sont tournés vers un CPS dans les trois mois. Et puis à côté de ça, le retour à l'emploi reste limité. 12,6% ont retrouvé du travail, mais seulement 7% avec un contrat d'au moins 28 jours. Et ce n'est qu'un début. Hein. Actiris estime que 10 000 Bruxellois supplémentaires devraient arriver en fin de droit d'ici juin prochain. La grève se poursuit dans les prisons belges et du personnel a dû être d'ailleurs réquisitionné dans de nombreux établissements pour assurer le service minimum. Le mouvement de 24 heures a débuté ce matin à 6 heures. Les syndicats dénoncent toujours la surpopulation carcérale, le manque de personnel et la vétusté des infrastructures. Pour assurer le service minimum, 50 à 60% du personnel doit être présent. Selon la CSC, les nombreuses réquisitions témoignent donc d'une forte mobilisation. La grève doit prendre fin demain matin à 6 heures. La SNCB va renforcer son offre de trains autour de Bruxelles à partir du mois de décembre. Principal changement sur l'axe Bruxelles-Ottigny, l'offre va être augmentée grâce à la mise à 4 voies du RER. Entre Bruxelles et Louvain-la-Neuve, 4 trains circuleront chaque heure en semaine contre 3 actuellement. Le week-end aussi, les fréquences seront renforcées sur plusieurs lignes et 3 trains supplémentaires relieront directement le quartier européen à Bruxelles Airport en semaine, 2 tôt le matin et 1 plus tard le soir. Ces changements font partie du nouveau plan de transport 2026-2029 de la SNCB. Et puis un grand concert gratuit ce soir à la Grand Place de Bruxelles. C'est le grand rendez-vous de la Fédération Wallonie-Bruxelles qui met cette année à l'honneur les 130 ans du cinéma en Belgique. Sur scène dès 19h30, Grand Corps Malade, Loïc Noté, Pierre Demar, Mentissa ou encore Marguerite, accompagné notamment du Brussels Film Orchestra. Et puis si vous comptez y aller, mieux vaut arriver tôt. Les accès à la Grand Place seront contrôlés dès 18h et pourront être fermés d'ailleurs si la capacité maximale est atteinte. Le concert est gratuit et sans réservation. Voilà, c'est ici que se termine ce Flash Info. Je vous retrouve à 17h et je vous laisse en compagnie de Jeanne.
1: Merci Saskia.
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1: Et puis côté météo cet après-midi, le temps restera sec et très doux avec de belles périodes ensoleillées. Quelques voiles nuageux pourront circuler dans le ciel, mais il ne devrait pas empêcher les éclaircies. Les températures sont particulièrement agréables pour une fin septembre avec environ 24 degrés. Le vent restera faible, généralement orienté au sud-ouest. Et puis en soirée, le ciel deviendra progressivement un peu plus nuageux, mais le risque de pluie restera très faible. Les températures, elles, descendront doucement pour atteindre 20 degrés et puis 16 au cours de la nuit. Demain samedi, la journée s'annonce également très douce et globalement sèche. Le ciel sera davantage partagé entre nuages et éclaircies, avec parfois un temps assez nuageux. Les températures seront comprises entre 14 et 15 degrés le matin et pourront atteindre jusqu'à 24 degrés l'après-midi. Et puis sur les routes, comment ça se passe à 16h03? Eh bien, c'est un petit peu embouteillé. Un véhicule est en panne, notamment dans le tunnel Arlois direction Midi sur la bande de droite. Incident donc qui nous est signalé. Et puis ça coince quand même pas mal, Porte de Halle, boulevard Paquero aussi, et puis sur la rue de la Loi. Je vous souhaite prudence, bonne route à l'écoute de BX1.

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1: Et oui, bonjour à tous. Vous êtes sur BX1 dans l'émission Bruxelles Centrale. Aujourd'hui, un beau programme pour ce vendredi 25 septembre. Dans quelques minutes, Fabrice viendra nous rejoindre en studio pour parler du programme de Bonsoir Bruxelles, l'émission d'info quotidiennement diffusée entre 17h et 19h avec des rediffusions à 19h et à 21h. Et puis, vous le savez, les vendredis, Valentine nous rejoint en studio pour nous décrypter une trend. On a déjà hâte de découvrir de quelle trend il s'agit. Et puis j'ai aussi quelques bons plans à vous faire découvrir pour ce week-end. Des chouettes choses qui se passent dans la capitale. Et puis en deuxième heure, on aura une super invitée, Millie Hopes. Elle vient de sortir aujourd'hui son titre Normal. Et bien on parlera un petit peu de tout son parcours, son univers musical. Et puis de la sortie aussi de ce titre et de la suite. Ça, ce sera pour le programme en deuxième heure. On continue ici en musique avec ML et le titre Station Balnéaire. Merci d'avoir choisi BX1 pour vous accompagner.

Kaimi et MB à l'instant sur BX1 avec le titre Rien à fêter. Et nous, on a des choses à fêter ce week-end. Puisque ce week-end promet un joli mélange de musique et d'art et de découvertes gourmandes. Voici quelques idées pour profiter pleinement de ces 25, 26 et 27 septembre. Et alors ce soir, direction la Grand Place pour un concert gratuit. Et oui, la Grand Place va résonner au rythme du grand rendez-vous de la Fédération Wallonie-Bruxelles. Alors c'est à partir de 19h30. Et l'affiche, elle est plutôt impressionnante puisqu'elle va réunir plusieurs artistes francophones pour une soirée entièrement gratuite. Et oui, les amis. Alors, sur scène, le public pourra notamment retrouver Grand Corps Malade, Pierre Demar, d'ailleurs, qui vient de sortir son album Ave Demar aujourd'hui. Anouk aussi, qui a sorti son titre Tapo. C'est aujourd'hui, il y a pas mal de belles sorties, hein, quand même. Mentissa, Blue Samu, Marguerite, Swing, Essila, Olivia Stone. Vraiment beaucoup d'artistes. Je vous invite évidemment à aller regarder l'affiche sur Internet avec également le Bruxelles Film Orchestra. Certaines sources annoncent aussi la présence de Loïc Notet. Ça, c'est à confirmer. On verra. C'est vrai que c'est pas mal de pouvoir voir Loïc qui, lui aussi, a sorti quelque chose aujourd'hui. Je vous le dis, le 25 septembre, c'est une belle date. Et puis, l'entrée est gratuite. Ça, je vous le disais. Par contre, je vous conseille d'arriver un petit peu tôt. Les accès seront contrôlés entre 18 et 23 heures. Mais si jamais il y a trop de monde, la Grand Place devra donc fermer les portes. Et puis, du 24 au 27 septembre, le quartier du Sablon accueille une nouvelle édition de Bruxelles Art Square, un rendez-vous qui transforme les rues et les galeries du quartier en véritable parcours artistique. Donc depuis hier, vous pouvez visiter 62 galeries d'art et d'antiquités qui ont ouvert leurs portes gratuitement. Des peintures, des sculptures, bijoux, céramiques, objets anciens, design, art contemporain, il y en a vraiment pour tous les goûts. Et en plus, c'est gratuit également, pas besoin

D'être collectionneur ou grand spécialiste de l'art, on peut simplement se promener dans le beau quartier du Sablon pour profiter de tout ça. Et puis alors, demain aussi, pour terminer en musique, pourquoi pas profiter de Candlelight. C'est l'événement qui aura lieu demain, le 26 septembre, ici à 19h, qui rend un hommage à Queen et les Beatles avec des morceaux incontournables comme Hey Jude, Yesterday et encore plein d'autres. Ça, je vous invite évidemment à aller découvrir sur le site de fever.be. Nous, on continue en musique avec Essila qui sera là ce soir et ce titre qui nous a représenté à l'Eurovision.

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4: Et oui, et comme tous les vendredis à cette heure-ci, c'est Fabrice qui vient d'arriver en studio. Bonsoir Fabrice.
5: Bonsoir à Bruxelles.
4: Quel est le programme de cette émission que tout le monde attend?
5: Je ne sais pas si tout le monde l'attend, mais en tout cas on la fera à partir de 17h sur le programme télé de BX1. On commencera par les conséquences de l'exclusion du chômage. Il y a des chiffres qui sont tombés ce matin. Et donc à peu près presque un demandeur d'emploi exclu du chômage sur deux a finalement... trouver la porte du CPS, c'est plus que ce qu'on avait annoncé au départ. Et il n'y en a que 1 sur 8 qui a...

0: effectivement retrouver un contrat de travail. On décodera tous ces chiffres avec un représentant de la CSC. Ensuite, on sera avec Nabil Boukili, député fédéral pour le PTB. Il y a les discussions budgétaires au niveau fédéral. Mmh. Il y a des idées qui arrivent un peu tous les jours, hein, qui arrivent sur la table. On lui demandera son avis sur les dernières idées émises aujourd'hui. Par exemple, une augmentation de l'impôt pour les propriétaires de résidences secondaires et l'obligation pour tous les salariés d'avoir un certificat médical dès le premier jour d'absence.
1: Hein. Ah voilà, c'est vrai que là, on peut avoir un jour d'absence sans certificat.
0: Oui, et parfois c'est même jusqu'à trois. Ouais. Mais donc, il est question que les règles changent, c'est pas encore fait. Hein. Ça fait partie des ballons d'essai de la négociation. On parlera ensuite de la conséquence de l'ouverture des grands supermarchés, des grandes surfaces le dimanche sur les petits commerces. Hein. Depuis quelques mois, on peut ouvrir les grandes enseignes le dimanche, théoriquement le matin. Dans les faits, c'est un peu plus que le matin pour certaines d'entre elles. On discutera ça dans notre page débat. Après, on vous proposera une pièce de théâtre à voir au public qui parle des demandeurs d'asile et de leur parcours. Ça se passe en France, c'est une pièce française, mais elle est très intéressante à voir. Et puis on terminera avec la chronique d'Ibrahim Ouassari. Est-ce que vous savez que la semaine prochaine, Google va envoyer des puces d'intelligence artificielle dans l'espace.
1: Mais non.
0: Voilà, pour voir comment elles réagissent, comment elles fonctionnent. Et l'idée à terme, si ça marche, c'est d'installer des data centers dans l'espace. Parce que dans l'espace, il y a du soleil en continu. Ouais. Et donc, avec des panneaux solaires, ça coûterait moins cher en énergie. C'est dingue, hein?
1: Eh ben, ça fait peur, hein, presque.
0: Voilà.
1: Bon, mais beau programme, hein, comme tous les soirs, l'émission qui était retrouvée à partir de 17h. Et puis en rediffusion aussi à partir de 19h. Merci Fabrice.
0: Bonne soirée et bon week-end.

0: Belle, c'est ce qu'on vient d'entendre à l'instant sur BX1. Et puis tous les vendredis, on est en agréable compagnie ici dans les studios. Bonjour Valentine.
1: Bonjour Jeanne.
0: Elle vient d'arriver, elle va nous parler d'une trend et nous la décrypter. Quelle est la trend du jour?
1: On va parler du masculinisme, c'est un peu moins fun aujourd'hui.
0: Franchement.
1: Mais bon, ça va le faire.
0: C'est quoi le masculinisme?
1: On va se projeter comme j'aime bien faire. Donc imagine que tu viens d'avoir 15 ans, tu es un garçon, tu es seul dans ta chambre, tu scrolles, tu cherches rien et en quelques minutes, l'algorithme te propose claviculaire.
0: Claviculaire.
1: Tu vois pas du tout?
0: Non.
1: Je suis sûre que t'as déjà vu. Il a 20 ans, il est américain et c'est un peu
0: figure
1: du looks maxing. Donc soit devenir le plus beau possible par tous les moyens, et chez lui ça veut dire se frapper le visage au marteau pour modifier ses os, prendre des substances pour contrôler son poids, diffuser sa chirurgie du nez en direct, bref, super chill. Et on l'a aussi vu également à Paris se prendre une tempête de vent par des Françaises qui n'étaient pas intéressées, et celle-là c'est pour moi, elle est gratuite, ça m'a fait très plaisir de voir ça. Mais le plus important c'est pas le marteau, c'est ce qu'il montre ensuite. Donc claviculaire va se filmer en boîte de nuit, entouré de filles, et il va clairement dire bah, si elles sont là, c'est parce qu'il est beau. Donc selon lui, les femmes ne choisissent que les hommes les plus beaux et les plus riches.
0: Ok, oui.
1: Et les autres n'ont aucune chance. Dans ses vidéos, les filles ne sont jamais des personnes, ce sont des récompenses, donc la preuve qu'il a gagné. Et en fait, donc toi, petit garçon, adolescent, soit de 15 ans, seul dans ta chambre, tu vas comprendre le message de « Ah ben tiens, si les filles ne me regardent pas, c'est parce que je ne suis pas assez beau, pas assez fort, et je dois être bien plus. » Et en fait, c'est un peu là que tout bascule, parce que la récompense ne vient pas toujours. Et un garçon qui a appris que les femmes lui étaient dues va finir par entendre un peu plus loin dans son fil un autre discours tel que bah, c'est pas ta faute, c'est la faute des femmes en fait. Ouais. Donc les femmes, le féminisme, et on passe de je me déteste à je les déteste elles, et c'est ça le masculinisme.
0: Et, ben.
1: Et donc ce discours, on va le croiser de plus en plus. Il y a, en 10 ans en fait, c'est passé de sites un peu discrets où les hommes étaient entre guillemets plus cachés en fait d'avoir de tels propos à des fils TikTok, Instagram, YouTube où c'est, on en parle ouvertement. Et en fait en moins d'une demi-heure, un ado tombe sur ce genre de message, et justement ce message est toujours le même: les femmes seraient intéressées, manipulatrices, inférieures, une femme qui a trop de partenaires ne se respecte pas, et une femme qui dit non joue un jeu.
0: Ouais, et à l'inverse, les hommes, ça peut tout se permettre.
1: Oui, c'est ça.
0: Oui, c'est...
1: On fait tout, on est libre.
0: Et en égalité fait, des genres.
1: Oui, c'est ça. Voilà, voilà. Et on parle plus de mâchoire, en fait. Là, on parle de la manière dont une génération de garçons apprend à regarder les femmes. Et c'est un peu triste. Et en fait, le problème, c'est donc que ce garçon de 15 ans, seul dans sa chambre, se demande, en fait, qu'est-ce que c'est d'être un homme? Et pour lui, c'est ça. Mais du coup, qu'est-ce qu'on peut faire? C'est en parler si vous êtes parents. Et c'est important de demander à vos enfants ce qu'ils regardent sans les juger directement. Regarder certaines vidéos avec eux et demander simplement ce qu'ils en pensent. Et si vous êtes ado, il faut garder un peu plus de recul. Si une vidéo vous fait sentir nul ou vous pousse à mépriser les autres, c'est qu'il y a un problème. L'algorithme va chercher surtout à vous faire rester, pas forcément à vous montrer ce qui est vrai.
0: Ouais, c'est vrai qu'en plus avec l'arrivée, bon, ça fait déjà un petit temps qu'il y a TikTok, etc. Mais je veux dire, ça a pas aidé ce genre de contenu. Il y a quand même beaucoup de choses qui peuvent être diffusées sans vraiment de contrôle. Et puis on le voit bien, même les tout jeunes qui ont accès à TikTok, aux réseaux sociaux, c'est pas du tout, c'est pas filtré quoi.
1: Et qui ont des propos horribles. Moi, j'ai déjà vu des petits garçons super mal parler aux filles, mais des trucs que personne n'est censé dire ni savoir, donc c'était
0: un peu
1: trash.
0: Souvent des trucs que tu fais peut-être un peu dans le dos de tes parents, de scroller sur TikTok quand tu n'as pas l'âge
1: sous la couette.
0: Et donc moi, pour avoir fait du babysitting, il y a parfois plusieurs fois où je suis tombée sur des trucs où je me suis dit ouh là là là là,
1: donne ton téléphone,
0: pas normal
1: suite.
0: Ça
1: c'est pas chill.
0: Et ben merci Valentine pour
1: merci à toi
0: pour cette petite traîne, le masculinisme, donc en effet, à éviter. C'est un peu moins fun que la semaine dernière, mais c'est un message important tout de
1: c'est
0: même.
1: Ça.
0: On continue d'en parler dans quelques minutes. Ce sera juste après Clélia, la machine. Elle sera notre invitée dans les prochaines semaines. 100%.

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3: Et on est toujours en compagnie de Valentine qui nous parlait de masculinisme. Et oui, la trend actuelle. Toi, tu connais des gens, Val, qui ont... Enfin, t'as des gens dans ton entourage qui sont masculinistes?
4: Franchement, non, je pense... Enfin, je suis assez bien entourée. Je crois que j'ai des hommes assez sains dans mon entourage. Mais ça existe, et de plus en plus. Et d'ailleurs, j'ai vu que Claviculaire, là, avait été arrêté...
3: Ouais. Et oui,
4: pour des choses
3: plus
4: affreuses,
3: hein, sur la liste.
4: Sinon, c'est pas drôle.
3: Not all men, but.
4: Mais beaucoup quand même.
3: Et ouais, les masculinistes, on vous voit. Et il y a peut-être des façons de s'en sortir, s'éduquer déjà, ouais. Premièrement. Arrêter de consommer du contenu. En fait, je pense que les réseaux sociaux ont quand même une grande part de responsabilité aussi là-dedans.
4: Ouais. Et tout le retour de la tradwife, ouais. Le machin, je crois, ça pousse les hommes à se dire ok, c'est génial comme truc, mais ouais. Non.
3: Ouais, ouais, les films aussi. Bon, j'ai l'impression qu'on va quand même de plus en plus vers un monde où tout le monde est peut-être un petit peu le bienvenu. En tout cas, plus qu'il y a certaines années, on n'est pas encore, au bout de nos peines. Hein,
4: Je pense qu'il y aura toujours des problèmes, mais ça va mieux.
3: Ça va mieux. Ça va un petit peu mieux.
4: Regarde, on travaille.
3: on a le droit d'être payé.
4: Oui.
3: Ouf. Non, mais c'est vrai, il y a encore beaucoup de gens qui ont des mentalités un peu arrêtées sur... Même dans, je pense, dans notre vocabulaire, dans la façon dont on parle, même ça, c'est tellement ancré parfois que tu vas te dire que tel métier, tu penses d'office à...
4: Ouais, c'est clair.
3: Enfin, tu le dis d'office dans la forme masculine parce que t'imagines pas forcément une femme faire ça parce que c'est ce qu'on t'a mis dans la tête depuis que t'es petit. En fait, c'est des choses qu'il faut déconstruire. Et évidemment, c'est plus difficile de les déconstruire, enfin, quand c'est ancré, etc.

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1: C'est l'actu 360, un regard à 360 degrés et en 360 secondes sur ce qui se passe à Bruxelles aujourd'hui. Bonjour Saskia Violette.
2: Bonjour Fabrice.
1: Et on commence avec ces chiffres qui ont été confirmés ce matin. Près d'un Bruxellois exclu du chômage sur deux finit finalement au CPS. C'est l'une des conséquences de la réforme qui limite désormais le droit aux allocations de chômage à 2 ans.
2: Et parmi les 15 500 Bruxellois arrivés en fin de droit au premier trimestre, plus de 47% se sont tournés vers un CPS dans les 3 mois. Et à côté de ça, eh bien, le retour à l'emploi, lui,

0: reste limité. Environ 12% ont retrouvé du travail, mais seulement 7% avec un contrat d'au moins 28 jours. Et ce n'est qu'un début. Actiris estime que 10 000 Bruxellois supplémentaires devraient arriver en fin de droit d'ici juin prochain. On écoute à ce propos Romain Adam, porte-parole d'Actiris. C'est une interview de Sarah Hunten.
1: Bah, le constat, il est clair, c'est que c'est une masse de personnes qui vont aussi devoir être accompagnées. L'avantage par rapport aux vagues précédentes, c'est que ces personnes-là sont a priori un peu plus proches de l'emploi, donc ont un peu moins de temps de chômage derrière elles, et donc sont a priori plus facilement remobilisables. Donc ça, c'est le point positif que nous voyons. Et effectivement, on travaille tous les jours et tous mes collègues travaillent d'arrache-pied pour essayer un maximum de remettre ces personnes à l'emploi ou à tout le moins en formation pour qu'elles puissent à terme s'insérer sur le marché du travail.
2: La grève se poursuit dans les prisons du pays et du personnel a dû être réquisitionné dans de nombreux établissements pénitentiaires pour assurer le service minimum.
0: Oui, le mouvement de 24 heures a débuté ce matin à 6 heures. Les syndicats dénoncent toujours la surpopulation carcérale, le manque de personnel et la vétusté des infrastructures. Les prisons belges comptent aujourd'hui plus de 13 400 détenus alors qu'elles disposent d'un peu moins de 10 800 places. Pour garantir un service minimum, 50 à 60% des effectifs doivent être présents. Selon la CSC, les nombreuses réquisitions témoignent donc d'une forte mobilisation. La grève doit prendre fin demain matin à 6h.
2: Et puis, autre secteur sous pression, la police fédérale, la CGSP, le syndicat socialiste, annonce un préavis de grève pour le 9 octobre.
0: Un préavis qui couvre les membres de la police locale et fédérale, ainsi que l'inspection générale de la police. Elle va durer jusqu'à la fin de l'année. La CGSP dénonce notamment un manque d'investissement dans les services publics et une perte d'attractivité du métier de policier. Le syndicat socialiste prévoit plusieurs journées d'action pour protester contre les mesures déjà prises par le gouvernement Arizona, mais aussi pour mettre en garde contre de nouvelles économies lors du prochain conclave budgétaire.
2: Plus de 700 enfants réunis aujourd'hui à Uccle pour les Urban Youth Games.
0: L'événement est de retour pour une cinquième édition dans la commune. Il rassemble des enfants de l'enseignement ordinaire et spécialisé autour d'activités sportives comme du frisbee, du rugby, de la lutte ou encore du hockey. Cette année, plus de 730 élèves y ont participé, dont 94 issus de l'enseignement spécialisé. L'objectif, créer des rencontres et dépasser les différences grâce au sport, comme l'explique Antoine Degarve, directeur général des Urban Youth Games. Il est au micro de Romain Van de Nevel.
3: L'idée, c'est de leur faire vivre en fait l'inclusion, faire en sorte que de leur faire comprendre aussi que la différence est une force, et on essaye de faire ça à travers le sport. Ils sont tous mélangés, ils viennent d'une vingtaine d'écoles différentes. On les mélange complètement sur 15 disciplines différentes, 50-50 filles-garçons, et on leur fait découvrir le sport. On les fait collaborer et on essaye qu'ils puissent se dépasser justement à travers ces journées, ces activités. On a 12% d'écoles spécialisées qui ont par exemple des handicaps de type 1, 2 ou 8. Donc ça peut être des handicaps assez légers, troubles, de l'attention, etc., dyslexie, dysphasie, mais ça peut aussi être des syndromes de Down, donc un handicap mental plus lourd. Et on essaye de créer ces moments d'inclusion où les enfants sont mélangés, où ils peuvent participer exactement aux mêmes activités.
2: Allez, on parle musique avec le retour d'un groupe qui a été absent pendant 10 ans. Ce sont les Girls in Hawaii.
0: Le groupe revient avec un nouvel et cinquième album, Eldorado, c'est son nom. Il le présente comme un disque retour au groupe, à l'écriture instinctive et au plaisir de jouer ensemble. Les membres reviennent d'ailleurs sur sa création. Ils étaient à la salle de concert Magasin 4 hier, Pierre Baudot et Morgan Van Obroek.
4: C'est un disque qu'on a fait à deux avec Antoine, et la conception a été assez harmonieuse et assez, en fait, très fun.
5: On a toujours l'énorme peur quand tu fais de la musique depuis 20 ans de faire un disque de trop, de t'accrocher, et en fait les gens sont super heureux du disque, donc nous ça nous rend vachement heureux aussi. Ce qu'on aime bien dans ce titre, c'est un peu, ça résume les 25 ans de musique chez nous, c'est que le truc qu'on voulait atteindre, finalement, on l'a atteint après quelques mois en jouant à Girls in Hawaii. C'est une histoire un peu conte de fées au début, puisqu'on rêvait de jouer un jour à la Rotonde. Et ça s'est fait assez vite. Donc après, en fait, c'est un peu cette quête permanente et quelque part inassouvie. Et c'est chouette parce que ça, on n'a pas un but précis, on prend tout ce qui vient.
2: Voilà, extrait de l'émission BPM, hein, que vous pouvez retrouver sur l'antenne télé et aussi sur le site web de BX1. On reste dans la musique pour terminer.

0: parce qu'il y a un grand concert gratuit ce soir sur la Grand Place.
1: Oui, c'est le grand rendez-vous de la Fédération Wallonie-Bruxelles qui met cette année à l'honneur les 130 ans du cinéma en Belgique et sur scène dès 19h30, Grand Corps Malade, Loïc Noté, Pierre Demar, Mentissa ou encore Marguerite, accompagnée notamment du Brussels Film Orchestra. Alors si vous comptez y aller, mieux vaut y arriver tôt. Les accès à la Grand Place seront contrôlés dès 18h et pourront être fermés si la capacité maximale est atteinte. Le concert est gratuit et sans réservation.
0: C'était l'Actu 360. Merci beaucoup Saskia Violette.
1: Avec plaisir.
0: Et on vous souhaite un bon week-end.
1: À vous aussi.
0: Bonsoir Bruxelles, nous sommes vendredi, c'est donc la dernière fois cette semaine que nous allons passer deux heures ensemble. Voici le programme. 27 000 demandeurs d'emploi bruxellois exclus du chômage entre janvier et juin de cette année. Près de la moitié se sont inscrits dans un CPS. Seule une personne sur huit a retrouvé un emploi. C'est ce qui ressort de chiffres officiels communiqués ce matin par Actiris. On les commentera avec Benoît Dassy du syndicat chrétien CSC dans une demi-heure. Les travaux sur le budget 2027 démarrent dans la douleur au sein de la majorité Arizona. Dernières idées avancées, un impôt plus élevé pour les résidences secondaires, l'obligation d'un certificat médical dès le premier jour d'absence. On analysera ces propositions avec le regard de l'opposition et Nabil Boukili, député du PTV, qui sera avec nous après le journal d'Arnaud Bruckner. Les supermarchés autorisés à ouvrir leurs portes le dimanche depuis quelques mois. Quel est l'impact de ces ouvertures dominicales sur les commerces de proximité? Ce sera notre débat de ce soir. Et puis, si vous entriez dans la peau d'un sans-papier poursuivi par les gendarmes, c'est ce que propose la nouvelle pièce d'Alexis Michalik. Elle est à voir en ce moment au théâtre Le Public. On recevra deux des acteurs en fin d'émission. Et puis avant tout cela, nos magazines du vendredi. Dans un instant, ce sera Hors Cadre, notre magazine de reportage. Arnaud Bruckner et Loïc Bourlard vous proposent de suivre le boxeur Riyad Mehri. Et puis dans une dizaine de minutes, ce sera Le Tram, le magazine de la mobilité présenté par Thomas Dufrane. On s'interrogera sur les liens entre Bruxelles et la périphérie. On se demandera si la périphérie ne phagocyte pas un petit peu Bruxelles.
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6: Bonsoir et bienvenue dans Hors Cadre. Et vous le devinez, on vous emmène ce soir à la rencontre de l'un de nos plus grands boxeurs, Riyad Mehri. Le Bruxellois est celui de tous les superlatifs, champion du monde WBA des lourds légers et désormais champion du monde WBC Bridgerweight. Il a accepté de nous partager son quotidien. C'est un reportage réalisé avec Loïc Bourla, Pierre Delmet et Hugo Velemans. Il est l'un des rois mondiaux du ring. Depuis Bruxelles, Riyad Mehri prépare ses prochains combats.
7: On essaie de faire un minimum d'entraînement boxe semaine. Moi d'habitude, je fais beaucoup de physique, donc il faut que je gère le rythme boxe, donc en même temps que je coach.
6: Un entraînement intensif pour celui qui a gravi tous les échelons de la boxe.
7: Quand j'ai commencé la boxe, je ne me voyais pas du tout perdurer dans ce sport, quoi. Je voulais juste un sport qui me canalisait.
6: Désormais double champion du monde, il est aussi depuis peu le Gant d'Or 2026.
7: Moi, mon plus grand combat, c'est moi et mes démons internes.
6: Une vie de combat.

0: Pour un quotidien à 100 à l'heure, alors on jette un coup d'œil derrière les gants à la rencontre de Ryan Mary.
1: La boxing, c'est un sport de répétition. C'est comme tous les arts martiaux. Pour que le mouvement soit répété, il faut le répéter des milliers de fois. Donc on part toujours sur une base. Donc qu'est-ce que ce soit le jab, le gauche-droite, des trucs de mouvement de base. Et puis on les enchaîne jusqu'à ce que ce soit naturel.
2: Allez, 3. Là, parce que des mouvements linéaires, haut, bas, on varie. Pas de crochet, pas d'uppercut.
0: Ce jour-là, Riyad s'entraîne avec deux autres boxeurs. Durant plus d'une heure, tous enchaînent les frappes.
1: Je peux m'entraîner seul, mais le fait de m'entraîner avec le groupe, ça motive un peu, ça donne un peu d'énergie à tout le monde aussi. Et moi, ça me permet aussi de me dépasser un peu plus. Quand on est ensemble, on peut pas tricher, quoi. On donne l'impulsion aux autres. Oh oh oh

0: Quand on vous voyait notamment vous entraîner ici, on entend un cri à chaque coup. Ça sert à quoi ce cri?
1: Moi, ce cri, il me permet en fait de relâcher l'air en fait. Sinon, on reste en apnée. Quand on débute en boxe, on a plus de boxer et on oublie de respirer en fait. Donc, on frappe, on reste. Et puis après, on perd de l'énergie.
2: Il ne connaît pas encore la date de son prochain combat. Pour l'instant, c'est donc encore l'entraînement de routine.
1: Quand on est loin d'un combat, quand on n'a pas de combat truc, on garde toujours un entraînement de base basique. Où on garde juste la forme, comme je l'ai dit, la répétition des bases. Et plus on se rapproche du combat, ben, plus l'intensité change. Et quand on connaît l'adversaire, en fait, on étudie un peu ses compétences et ses faiblesses. Et puis après, on s'adapte par rapport à ça.
2: Car le Bruxellois est attendu au tournant. En mai dernier, il est sacré champion du monde Bridgerweight. Les boxeurs entre 90,7 kg et 101,6 kg. Après avoir eu le titre mondial en lourd léger entre 2021 et 2022.
0: Il y a encore un rêve à accomplir dans votre sport?
1: Non, je pense au niveau sportif, je pense que j'ai accompli tout ce que je devais faire. J'étais deux fois champion du monde. J'ai essayé d'ouvrir ce que je pouvais ouvrir au niveau international. Que oui, on a un champion du monde belge, c'est que la Belgique a beaucoup de talent.
2: Même si longtemps, Riyad Mehri ne se destine pas à la boxe. Le jeune Bruxellois, né en Côte d'Ivoire, ne découvre le sport qu'à 14 ans.
1: C'est arrivé vraiment par hasard la boxe. On m'a emmené à une salle. J'ai découvert vraiment ce sport comme ça. Puis j'ai adhéré directement.
0: Qu'est-ce qui vous a attiré, jeune, dans ce sport-là?
1: La dépense. Je me dépensais. J'arrivais à évacuer un peu toute l'énergie que j'avais. Mais j'arrivais à l'évacuer. Donc après, vraiment, j'étais complètement vidé. Donc ça faisait du bien à moi. Ça faisait du bien aussi à la famille.
2: La famille restait primordiale malgré le succès. Avec sa moitié, ils sont désormais les parents de 3 enfants.
1: La vie quotidienne, très simple, c'est comme le semaine de tout le monde. Les gens se lèvent pour aller au boulot, ben moi je me lève pour venir m'entraîner. Donc mon entraînement, je le considère comme mon boulot. Donc il n'y a pas un jour où je me dis « Ah non, j'ai pas envie, j'ai la flemme aujourd'hui ». Donc chaque jour, je suis discipliné, je vais faire ce que j'ai à faire pour le jour.

0: Pour être doucement. Bonjour monsieur, comment allez-vous? Ça va bien? Bonjour monsieur, ça va bien? Bonjour, ça va bien? Bonjour, enchanté.
1: Alors, ça fait quoi d'être...
0: D'être champion?
1: Tu l'étais déjà en fait.
0: Qu'est-ce que je sais, je n'ai aucune idée.
1: Tu l'étais déjà.
0: Pour moi, ça ne change pas grand-chose.
1: Mais tu l'étais déjà.
0: Champion?
1: Oui.
0: Champion de mon cœur, toujours.
1: Oui, je sais. Toujours. J'ai né pour l'être.
0: Aujourd'hui, c'est la cérémonie des Gants d'Or, organisée chaque année, qui récompense le meilleur boxeur de l'année et tous les meilleurs amateurs, etc.
2: Vous venez chaque année?
0: Non.
2: Pourquoi vous êtes là aujourd'hui?
0: À mon avis, j'ai fait quelque chose de grand, donc j'ai peut-être recevoir quelque chose.
3: Une cérémonie prestigieuse organisée dans cet hôtel bruxellois. Autour d'un repas, tout le monde de la boxe belge est réuni.
2: En Belgique, le monde de la boxe, c'est un petit milieu, tout le monde se connaît.
4: Et le plus, c'est la même.
0: Oui, déjà qu'on n'est pas un grand pays, donc tous les combattants,

0: Tous les coachs se connaissent, donc c'est super important parce que c'est comme ça qu'on arrive à échanger aussi, faire du sparring avec d'autres clubs. Vous avez gagné ou perdu ?
1: Gagné.
0: Franchement ?
1: On aurait pu se gagner.
2: Dans la salle, l'acteur Francis Huster, le parrain de la soirée, entouré des champions et des championnes. Parmi eux, Méry est sûrement le plus titré, avec un parcours respecté de tous.
3: Il part de pas grand-chose finalement, comme tous les boxeurs belges. Et puis il atteint des résultats auxquels personne ne s'attend. Donc oui, vous pouvez dire mythique, nous il dépasse nos attentes. C'est vraiment un phare, c'est un phare de la boxe belge.
4: Le vainqueur du Grand Argent est Riyad Méry.
2: La soirée débute avec un premier prix pour Riyad Méry, le trophée du meilleur combat de l'année, un encas avant une seconde surprise.
4: Le titre du meilleur boxeur belge 2026. Champion du monde WBA des non légers. Et maintenant, il est champion du monde WBC des Bridgeweight.
2: Pour la quatrième fois de sa carrière, il décroche le gant d'or.
5: Oh ben non, t'as tout, hein. Bravo.
0: Un grand merci à vous.
5: Mais bravo. Bravo pour tout.
4: Un beau bébé, hein.
5: Vraiment. Bravo.
2: Et entre le comédien et le boxeur, c'est une petite interview qui s'improvise sur scène.
5: Nous, quand on interprète un rôle, il y a toujours un moment pendant les répétitions où on se dit « ça y est, vraiment là, je le suis ». Est-ce que toi, pendant le combat, il y a un moment où tu te dis « je perdrai pas, je suis sûr de gagner » ou est-ce que jusqu'au bout, tu as le doute ?
0: Déjà, pour monter sur le ring, il ne faut pas avoir de doute. La plupart du temps, quand je suis monté sur le ring, j'étais sûr que je vais gagner. Même s'il y a toujours un petit point d'interrogation.
5: C'est un garçon, il l'a montré ce soir, qui est un peu incendié de l'intérieur. Il brûle. Il a l'impression que c'est pas seulement, comme on l'a dit ensemble, c'est pas seulement un sport, c'est un art. Pour lui, l'important, c'est de gagner, bien sûr, mais la manière de gagner. Et je pense que sa manière, c'est pas du tout de frapper, c'est plutôt de toucher. Pas seulement l'adversaire, si tu veux, mais de toucher le public, de faire comprendre au public que dans la vie, on n'est jamais battu. On peut toujours, même au dernier moment, alors qu'on croit que tout est fini, remporter la victoire. Pas seulement la victoire sur l'autre, mais la victoire sur lui-même. Donc je crois qu'il le mérite et il a su recevoir ce gant d'or avec beaucoup d'humilité, beaucoup de simplicité et pas du tout en vainqueur qui est là comme ça. Non, c'est un très beau moment, très émouvant.
0: Le fait d'avoir gagné le gant du meilleur combat, je suis très fier. Et en plus de ça, j'ai récupéré la ceinture, la vraie. C'est un peu le graal de tout boxeur qui commence à boxe, qui aimerait la recevoir. C'est la WBC, une des ceintures majeures la plus importante dans la boxe. Et voilà, on l'a à la maison.
6: S'habituer à cette notoriété, ces photos, etc.
0: Non, moi je suis quelqu'un de très simple, donc je sais que dans ma vie, en tout cas depuis que j'ai commencé la boxe, et depuis que je suis un peu famous, ça dure 24-48 heures, puis après je reviens dans ma vie normale, quoi.
6: Deux. Ah. Gauche, droite, gauche. Pou, pou, pou. À ton aise. Avec un pas en plus. Un. Presque, précis.
2: La vie normale, celle aussi désormais des coachings.
0: Comment une feinte en haut, tu vas chercher le corps. Non, le contraire. Une feinte en haut, tu vas chercher le corps. Très bien. Elle tombe pas sous les coups. Respire bien. Non, respire, tranquille.
2: Aujourd'hui, Riyad entraîne Marwan, qui a débuté la boxe il y a un an.
0: Je fais pas beaucoup de coaching privé. Je fais quelques-uns, vraiment quelques-uns. Donc j'ai un petit groupe comme ça. Et c'est vraiment pour... Je prends des gens qui veulent vraiment évoluer, toi.
6: Il arrive. Termine. Pouf. C'est spécial d'être entraîné comme ça par un grand champion du monde.
7: Ah oui, c'est un peu... c'est du luxe. Finalement, c'est pas donné à tout le monde. Je crois qu'aux États-Unis, on aurait payé 10 fois plus cher. Donc ça, c'est l'avantage quand même de la Belgique. On a accès à des champions de manière très abordable. Les conseils sont en or.
2: Une autre manière de pratiquer la boxe et une piste peut-être pour l'après-carrière.
0: Il y a beaucoup de gens qui me demandent

0: Quand on fera ton club, tout ça, c'est pas dans mes vocations pour le futur, mais c'est dans un coin de ma tête, quoi. Si je trouve les fonds ou des partenaires qui sont prêts à s'investir dans le projet avec, pourquoi pas.
1: Même si à 33 ans, il lui reste encore de belles années sur le ring, lui qui a de la plus belle des manières, su apprivoiser les gants.
0: Oh, après. Deux. Boum, boum. Good job.

0: Bruxelles, c'est 19 communes et 1,2 million d'habitants, mais c'est en réalité beaucoup plus large quand on réfléchit à la zone d'influence bruxelloise. Il y a beaucoup de travailleurs qui travaillent à Bruxelles et puis qui habitent en périphérie. Ça pose des enjeux économiques et puis existentiels, même pour la région bruxelloise. Bruxelles est-elle condamnée par sa périphérie? On en parle dans le tram. Allez, grimpez avec moi. Bonsoir à toutes, bonsoir à tous, très heureux de vous retrouver dans le tram. Nous sommes avec vous, Pierre-François Wilmotte, vous êtes analyste en développement régional à l'IPSA. Alors, on a l'habitude de Bruxelles, 19 communes, les fameuses frontières géographiques qu'on connaît, mais la région bruxelloise et en fait la zone d'influence bruxelloise est beaucoup plus large. Expliquez-nous un petit peu ces concepts.
1: Donc ce qu'on a voulu faire au travers de cette étude publiée dans un cahier de l'IPSA, c'est justement de mesurer, de cartographier l'étendue spatiale de Bruxelles. Et donc on a pu mettre en évidence que d'une part, la ville bâtie, le continu bâti comme on se le représente tous, s'étend déjà au-delà des 19 communes à travers la Flandre et la Wallonie, mais aussi la ville qu'on appelle fonctionnelle, c'est-à-dire cette ville où il y a une grande proportion de navetteurs, de personnes qui viennent étudier également à Bruxelles. Eh bien, on a pu cartographier l'étendue de cette ville davantage vécue.
0: C'est ça, la différence entre la ville vécue et la ville construite.
1: C'est ça.
0: Et donc, il y a quasi 3 millions de personnes dans cette ville au sens large quand on pense à Bruxelles.
1: Voilà, exactement. Donc quand on prend en compte cette ville vécue, cette zone de navetteurs, comme on l'a appelée dans l'étude, eh bien on atteint un total de 2,9 millions d'habitants qui vivent dans ce grand Bruxelles.
0: Et donc que je comprenne bien, c'est des gens par exemple qui travaillent à Bruxelles et rentrent chez eux le soir en province. Et puis ce sont d'autres profils, des gens qui profitent du commerce bruxellois. C'est quel type de Bruxellois, quel type de Belges?
1: Au travers de l'étude, on a analysé la navette, donc c'est-à-dire les personnes qui travaillent, mais on a aussi regardé plus particulièrement ceux qui viennent étudier, ceux qui déménagent depuis et vers l'agglomération de Bruxelles. Mais l'ensemble général, ce sont des gens qui travaillent, et on peut supposer que là derrière, il y a le fait de recourir aux services, donc consommer à Bruxelles, trouver des activités de loisirs, également se soigner.
0: C'est ce qu'on appelle le fameux étalement urbain.
1: Alors, oui, c'est une cartographie quelque part de cet étalement urbain, c'est-à-dire de l'étalement de la population, mais aussi de ses activités à travers le territoire.
0: C'est à cause de quoi cet étalement urbain, c'est ce phénomène?
1: C'est un phénomène historique qui prend place très tôt dans l'histoire belge, en encourageant la petite propriété au 19e siècle, et par exemple en développant également les navettes. C'est-à-dire en payant les abonnements sociaux au réseau de tramway, on a limité l'arrivée de la population dans les villes, et plus tard, avec le développement de l'automobile, on a favorisé l'installation de personnes qui n'avaient plus forcément la nécessité d'habiter dans l'agglomération pour y travailler, mais qui peuvent habiter parfois à plusieurs dizaines de kilomètres.
0: Ça, c'est le point de vue historique. Si on regarde à l'échelle du 21e siècle, depuis 25 ans, comment a-t-elle évolué cette zone d'influence?
1: Alors, un peu différemment entre la Flandre et la Wallonie. Du côté de la Flandre, on a une légère rétraction de cette aire d'influence pour plusieurs raisons, notamment le développement d'autres villes en Flandre comme Gand et Louvain qui ont gagné en dynamisme. Et du côté wallon, on a davantage une extension de cette zone d'influence jusqu'au nord de Namur, au nord de Mons ou de Charleroi par exemple.
0: Et ça veut dire qu'on est à combien de kilomètres par exemple du centre de Bruxelles? Je voyais une soixantaine, c'est ça? Il y a des gens qui viennent.
1: La commune la plus éloignée qui appartient à cette zone de navetteurs telle qu'on l'a définie, c'est de mémoire à nu, et effectivement on est jusqu'à 50 ou 60 kilomètres du centre de Bruxelles. Et puis alors ce qu'on a essayé de cartographier également, c'est des plus petits pôles qui sont dans l'Interland et dans l'influence de Bruxelles, mais qui ont leur propre dynamisme et leur propre influence. Il y a Alost, Ninove, Zaventem, Ottigny-Louvain-la-Neuve ou Nivelles par exemple, qui sont dans ce grand Bruxelles, mais qui ont leur propre dynamique aussi.
0: Et pourquoi la

0: zone flamande perd en influence au profit peut-être de la zone wallonne?
1: Alors, c'est pas au profit. En Flandre, ben, comme je le disais tout à l'heure, on a des villes qui sont relativement dynamiques sur le plan de la population, de l'emploi et de la richesse créée. On peut penser à Gand notamment et même à Louvain, particulièrement ces deux villes-là. Du côté wallon, c'est un peu différent. On n'a pas le même dynamisme, la même attractivité des grandes villes wallonnes comme Charleroi ou Mons qui n'ont pas connu la même trajectoire ces 25 dernières années. Et donc, bah, mécaniquement, Bruxelles a pu gagner en influence sur le territoire wallon et davantage sur des communes qui, historiquement, étaient davantage polarisées par Charleroi, Mons ou Namur.
0: Quel est l'impact sur les trajets domicile-travail dont on parle souvent quand on parle de mobilité?
1: Bah donc quelque part avec cette cartographie-là, on a identifié des communes, près de un peu moins de 100, qui sont dans cette zone d'influence de Bruxelles et où une part significative de personnes navettent, alors quotidiennement avant, peut-être un peu moins que le télétravail, mais où se rendent à Bruxelles pour étudier. Et donc on a un peu cette représentation de ces territoires où il y a des navetteurs en nombre.
0: Selon ces explications, c'est compliqué alors de continuer à réfléchir en termes de région?
1: Bah, en tout cas, ce qui est clair, c'est que Bruxelles s'étend sur les trois régions du pays, le Bruxelles au sens de la ville élargie. Et donc là, clairement, il y a des enjeux qui dépassent urbains, qui dépassent clairement la frontière de la région.
0: Lesquels, par exemple, on a parlé de mobilité, mais il y en a plein d'autres.
1: Bah, l'aménagement du territoire, l'urbanisme, la localisation de l'emploi et de l'activité économique, ce sont toutes des choses qui, aujourd'hui, créent des interactions entre les trois régions lorsqu'il s'agit de Bruxelles.
0: C'est quoi l'objectif de cette étude maintenant? Elle est faite, elle est réalisée, c'est d'aller chez le politique, de lui montrer un petit peu pour prendre des décisions?
1: Alors, bah, d'une part, il y a une volonté scientifique, ça permet de comparer Bruxelles avec des villes en Belgique dont on a défini des contours comparables. Ce n'est pas toujours le cas aujourd'hui, ça c'est la première chose. La deuxième, c'est qu'avec cette cartographie, les acteurs politiques peuvent s'en saisir et doivent s'en saisir pour après prendre en compte dans leurs différentes politiques publiques et les interrelations entre les différentes régions.
0: Forcément. C'est pas le cas même maintenant?
1: Ça c'est parce que notre étude ne travaille pas, n'a pas étudié ça en particulier. Donc là c'est différent, on a juste fait une cartographie dont le politique doit se saisir.
0: Et justement les nombreux enjeux que vous évoquez, on va les évoquer dans quelques instants parce que c'est de la mobilité, mais c'est aussi beaucoup plus large. Et c'est se poser cette question, Bruxelles est-elle mise en danger peut-être ou même condamnée par sa périphérie? On va tenter de le comprendre dans les prochains instants. Et on poursuit avec vous, Gilles Vanham. Vous êtes professeur en géographie économique, notamment à l'ULB. Pourquoi cet étalement urbain est si important à Bruxelles?
2: Alors, il n'est pas évident que l'étalement urbain est plus important à Bruxelles. C'est un phénomène qu'on retrouve dans toutes les villes occidentales et maintenant, on pourrait dire, dans toutes les villes du monde. Hein, ce processus d'étalement urbain qui est décrit comme un processus de périurbanisation, c'est-à-dire son origine, c'est le départ plus ou moins massif des gens de la ville vers la périphérie de la ville pour chercher un autre cadre de vie, hein, moins stressant, urbain, dense que la ville elle-même.
0: On a l'impression que c'est très nord-américain avec un downtown en quelque sorte et puis tout autour une espèce de périphérie comme à Los Angeles par exemple et nettement moins européen. À Paris, à Bruxelles, on sait que les richesses se concentrent dans le centre-ville et que la structure en quelque sorte de la ville est très différente. C'est exact ou je me trompe?
2: Alors c'est en partie vrai parce que la périurbanisation elle s'est déroulée de façon plus intense aux États-Unis et plus précoce aux États-Unis qu'en Europe, mais enfin l'Europe a rapidement suivi et il est vrai que si on compare à certaines villes comme par exemple des villes françaises, on voit que la bourgeoisie, ou en tout cas une partie de la bourgeoisie, s'est maintenue dans le centre-ville beaucoup plus. Hein, dans les grandes villes françaises, par exemple, que ce n'est le cas à Bruxelles, mais Bruxelles n'est pas un cas unique. On va retrouver ça aussi dans les villes allemandes ou dans d'autres villes occidentales. Mais en tous les cas, même dans les villes françaises, ce processus de périurbanisation est relativement intense.
0: Il y a un élément qui est propre à Bruxelles, c'est qu'il y a la fuite de classes moyennes, et en particulier des classes moyennes supérieures, qui va avec ce phénomène.
2: Mais là encore, le phénomène n'est pas propre à Bruxelles. La périurbanisation dans son processus social initial, c'est précisément, hein, le départ des classes moyennes et des classes supérieures vers la périphérie.

0: Ce qu'on a observé au cours du dernier quart de siècle, c'est maintenant, ça ne concerne plus seulement ces groupes sociaux favorisés, ça concerne aussi les classes moyennes inférieures, voire les classes défavorisées, qui elles aussi cherchent à s'installer, en partie en tous les cas, dans leur cycle de vie, à un moment de leur cycle de vie, en périphérie. Donc le phénomène n'est plus
1: pourquoi
0: comme il l'était.
1: Pourquoi ? C'est pour avoir une maison avec des enfants, avec un petit peu de verdure, c'est ça l'explication ?
0: Le changement du cadre de vie joue un rôle tout à fait essentiel dans ce processus de périurbanisation.
1: Ça soulève de nombreux enjeux. Il y a l'enjeu de mobilité dont on a parlé tout à l'heure avec Pierre-François, mais il y a de nombreux enjeux économiques, par exemple. Il y a beaucoup d'argent qui est gagné à Bruxelles, une création de richesse qui part en périphérie. Ça pose des enjeux économiques cruciaux, ça.
0: Alors, il y a au moins deux ou trois aspects qui accompagnent ce processus de périurbanisation. C'est une périurbanisation qui n'est pas seulement une périurbanisation de la population, c'est aussi une périurbanisation de l'activité économique, à la fois parce que l'activité économique suit la population, par exemple le commerce de détail va nécessairement accompagner les populations aisées qui vont s'installer en périphérie, et une périurbanisation de certaines activités économiques qui préfèrent, pour des raisons de coût de l'immobilier et pour toute une série de raisons, s'installer en périphérie plutôt qu'à Bruxelles, essentiellement, notamment pour des raisons de coût et éventuellement pour des raisons de mobilité.
1: C'est un problème quand on sait que l'État belge est fédéral avec des régions. Bruxelles est une région à part entière qui a son autonomie fiscale. Si les recettes ne cessent de diminuer, l'avenir est-il compromis pour la région bruxelloise? Entre-t-on dans un cercle vicieux?
0: Donc ça, c'est vraiment le cœur du problème autour de Bruxelles. C'est que la structure institutionnelle et géo-institutionnelle, pourrait-on dire, est figée avec ces trois régions, la région de Bruxelles, la région flamande et la région wallonne. Et le processus de périurbanisation de la population aisée et de l'activité économique, ces deux phénomènes font que Bruxelles perd en recettes fiscales. Et donc le problème du financement de Bruxelles est un problème structurel qui est précisément lié à ça. Et la réponse politique a été de chercher à accroître l'attractivité de Bruxelles, notamment l'attractivité résidentielle pour
1: comment,
0: les classes moyennes et supérieures. Par exemple, en encourageant l'accès à la propriété à Bruxelles par des mesures fiscales, mais aussi par des programmes de développement immobilier tels que prônés par... quelques mises en place par
1: les systèmes d'abattements fiscaux, ce genre de choses. Et ça fonctionnait?
0: Alors, c'est un problème que la région bruxelloise traite d'emblée, dès sa naissance. Elle est très préoccupée par ce problème parce que ses recettes fiscales en dépendent un peu moins aujourd'hui qu'à l'époque, mais elles continuent à en dépendre. Le problème est qu'après 35 ans de politique d'attractivité résidentielle, on en est toujours au même point, c'est-à-dire qu'aujourd'hui, c'est encore plus qu'avant, le déficit migratoire entre Bruxelles et sa périphérie s'est plutôt accru. Donc ces politiques n'ont pas fonctionné.
1: Et alors comment faire pour que Bruxelles continue à se développer et à prospérer économiquement? Parce que là, si je vous entends, on va dans un cycle vicieux qui ne saurait pas se terminer.
0: Alors,
1: quelles sont les solutions?
0: Le problème, c'est que ce processus de périurbanisation, il correspond à des désirs profonds des familles et des acteurs, des gens en général. Et donc il est très difficile à contrer par des politiques ou des mesures fiscales qui sont supposées. Et donc il faut accepter cette réalité-là. La seule véritable solution à ce problème, elle ne peut être qu'institutionnelle, parce que Bruxelles ne parviendra pas à garder, à récupérer les classes moyennes et supérieures. Bruxelles reste une ville de transition entre l'international, le national, la périphérie.
1: Institutionnelle, c'est-à-dire de quelle manière?
0: Alors, de quelle manière, ça, je dirais que c'est politique d'en discuter, mais la question du financement de Bruxelles d'une façon ou d'une autre, qui est structurellement confrontée à cet appauvrissement du fait même qu'il y a un départ relatif plus important des classes moyennes et supérieures, celui-là ne trouvera pas de solution dans la seule politique régionale bruxelloise.
1: Et alors, quelles seraient les pistes, par exemple? Changer la taxation sur le travail, ça pourrait
0: donc,
1: être...
0: Ça ne relève pas de... Donc, en Belgique, un des problèmes qui se pose pour le financement de Bruxelles, c'est effectivement l'impôt est au lieu de résidence et pas au lieu de travail. Ce n'est pas comme ça dans tous les pays. Si vous inversez ça, vous résolvez le problème immédiatement de Bruxelles, puisque l'activité y est et les gens, en partie, plus de la moitié des emplois sont occupés par des gens qui habitent à l'extérieur de Bruxelles. Donc, mais bon, ça
1: c'est une solution institutionnellement.

0: impossible
1: oui,
0: en Belgique.
1: Voilà,
0: on,
1: donc, on a un vrai blocage institutionnel, mais il faut prendre acte de toutes ces réalités et pouvoir réfléchir sereinement à comment résoudre ce problème de financement de la région bruxelloise qui n'est pas lié à telle ou telle politique et où les marges de manœuvre de la région bruxelloise, quelle que soit sa couleur politique, sont tout de même limitées.
0: Si je vous entends bien, votre message n'est pas super optimiste, c'est que Bruxelles, en effet, est condamnée par sa périphérie. Vous êtes d'accord avec moi ?
1: Alors, condamnée par sa périphérie, je ne dirais pas. Elle est dans un processus où les gens, par leur cycle de vie, à un moment donné, ils ont un désir d'autre chose que de centre urbain. Et ça, c'est un fait qui est très difficile à modifier politiquement. C'est comme quand vous demandez aux femmes de faire des enfants, c'est pas parce que vous menez des politiques natalistes que ça fonctionne. C'est un peu la même chose, c'est dans leur cycle de vie. Et donc, il faut chercher des solutions à un niveau autre que chercher à changer les comportements des gens parce qu'ils sont nourris par des désirs sociaux profonds.
0: Ouais. Et justement, ces questions de financement, ça s'explique à Bruxelles, et notamment en lien avec les études auxquelles vous participez.
1: Oui, précisément. Si on peut arriver à de telles conclusions, des chiffres, par exemple, qu'on n'avait jamais sortis, simple que la propriété ne fixe pas à Bruxelles, ce qui était une idée fixe de la région bruxelloise, c'est qu'en fait, ce sont des études qui sont financées, notamment par Innoviris, et Innoviris, aujourd'hui, n'a plus le pouvoir de financer ces études, et c'est bien dommage, parce que ça informe la politique. Et pas seulement, bien sûr, l'IPSA a fait un travail tout à fait remarquable, mais on a aussi besoin d'un autre regard universitaire sur ces questions-là. Et j'espère que ces financements pour une recherche sociale qui informe les questions politiques pourront continuer à Bruxelles.
0: Je vous remercie Gilles Vanhomme pour ces précisions. Merci aussi, on suivra ces enjeux de près parce que ça dépend de l'avenir de la région bruxelloise. Merci à vous toutes, à vous tous de nous avoir suivis. On se retrouve évidemment la semaine prochaine. Même heure, même tram, excellente soirée.

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1: Voici les titres du 18h. Bonsoir Bruxelles, bienvenue dans le magazine qui vous propose de capter l'actualité. 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

0: Le corps de la victime présentait 7 plaies de profondeur variable, mais qui ont toutes été provoquées par le même objet tranchant, type couteau de cuisine.
1: Mademoiselle Bataille, quelles étaient vos relations avec la victime Flora Dufour?
2: On était amis, meilleurs amis.
3: Je savais qu'elle était ouverte, j'avais des copains qui avaient déjà fait des choses avec elle.
4: Est-ce que vous diriez que vous êtes ce qu'on appelle une fille facile?
2: Dans ce cas, pourquoi on ne demande pas à Nathan si c'est un garçon facile aussi? On l'a fait parce qu'on avait envie tous les deux, c'est tout.
5: Il est rapporté que Lise Bataille a menacé Flora Dufour en écrivant « Je vais te tuer, t'es morte ».
6: Le fait que Lise ait été au mauvais endroit au mauvais moment ne devrait pas lui coûter sa jeunesse.
5: Il y avait l'ADN de Lise Bataille et de nulle autre personne sur le corps de la victime.
7: Que savons-nous des adolescents de 16 ans? Que savons-nous de leurs amitiés? De leurs amours?

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1: Bonjour à tous. On pense souvent aux juges et aux avocats, mais les huissiers sont aussi des acteurs clés du fonctionnement de la justice.
2: Je suis Quentin Debray, huissier de justice à Bruxelles. J'ai choisi ce métier parce que pour moi, le sens du service est quelque chose de super important. Et ce service que je rends tous les jours me rend fier de ce que je fais.
3: Quel est exactement le rôle d'un huissier dans la justice belge ?
2: Il a différentes fonctions. Le premier, c'est d'introduire les procès. Donc c'est lui qui va convoquer les personnes à comparaître devant le juge, que ce soit d'ailleurs au niveau civil ou pénal, on s'occupe des deux. Et puis après, l'exécution des décisions de justice, de veiller à ce qu'elles soient exécutées. En fait, s'il y a une justice, mais qu'il n'y a pas la personne qui va se charger de faire respecter les décisions de justice, ben, il n'y a pas de justice. Et donc le rôle de l'huissier de justice, il est bien là, de faire en sorte que la justice soit tangible, qu'elle soit une réalité.
3: Pourquoi dit-on qu'il est un officier ministériel ?
2: En fait, il exerce une partie du pouvoir de l'État. Donc c'est l'État, ici en Belgique, qui a décidé de demander à un indépendant, qui est l'huissier de justice, d'exécuter les décisions de justice. L'État pourrait très bien, comme dans beaucoup de pays, décider que c'est un fonctionnaire public qui exerce cette mission-là. Donc c'est pour ça qu'on parle de public. J'exerce une mission d'ordre public.
1: Quelles sont les missions les moins connues des huissiers ?
2: Oui, les plus connues, c'est généralement le recouvrement. C'est effectivement la principale mission que nous avons. On se retrouve avec multitude de missions différentes. Ça peut être des problèmes de voisinage, une haie qui n'est pas coupée, qui devrait l'être, et donc où je dois, alors à ce moment-là, engager un jardinier pour couper la haie. Mais c'est aussi toute la problématique de la preuve. L'huissier de justice est très présent dans cette matière-là. Pourquoi ? Parce que nous avons comme prérogative, comme donc mission, de dresser des constats, de constater quelque chose sans tirer aucune conclusion.
4: En quoi leur travail est-il essentiel pour les citoyens ?
2: Alors, il est essentiel, et j'en ai déjà parlé, sur la première problématique qui est de savoir que lorsqu'il y a une décision de justice, elle doit être exécutée. C'est un métier qui est ingrat, il ne faut pas se le cacher, qui est assez mal vu. Et pourtant, tant le citoyen qui est confronté à un moment donné à une décision de justice qu'il doit respecter peut aussi se retrouver dans une situation de faire respecter une décision de justice à son encontre. Donc ça m'arrive fréquemment que j'ai des citoyens contre qui j'exécute qui plus tard dans leur vie viennent chez moi pour demander de mener une exécution contre quelqu'un d'autre à leur demande.
1: On l'a vu, l'huissier n'est donc pas un simple exécutant. Il est médiateur, garant légal, protecteur des droits et acteur de la justice du quotidien. Retrouvez tous nos conseils sur notre site internet. À bientôt.

0: la page décodage de votre Bonsoir Bruxelles. Bonsoir Benoît Dassy.
1: Bonsoir.
0: Merci d'être avec nous, secrétaire régional de la CSC Bruxelles, hein, donc le syndicat chrétien. Près de la moitié des Bruxellois exclus du chômage pendant le premier semestre de l'année.

0: qui ont finalement dû se diriger vers un CPAS. C'est plus que ce que le gouvernement fédéral avait envisagé. C'est conforme à ce que les syndicats avaient imaginé ?
1: Alors malheureusement, ça confirme nos craintes, effectivement. On ne croyait pas vraiment à l'histoire du gouvernement fédéral de dire un tiers des gens retrouvera un emploi, un tiers des gens se dirigeront vers le CPS et un tiers des gens n'auront besoin de rien. Malheureusement, voilà, sur les deux premières vagues, ça confirme cette intuition-là, même s'il ne s'agit pour l'instant que des deux premières vagues. Donc effectivement, des personnes qui étaient probablement le plus éloignées de l'emploi.
0: C'est 47,6% hein, le chiffre exact des personnes qui se sont dirigées vers un CPAS pour avoir le revenu d'insertion. Ce sont des chiffres donc, sur effectivement les deux premières vagues, donc les personnes qui avaient les plus longues durées de chômage. On pourrait imaginer que ce soit un petit peu différent pour ceux qui ont été exclus de l'assurance chômage à partir du mois de juin ?
1: Alors, d'abord préciser que les personnes qui ont été exclues dans les deux premières vagues, ce ne sont pas forcément des personnes qui ne travaillaient plus du tout, puisque c'est simplement des personnes qui n'ont pas pu reconstituer suffisamment de droits pour être dans les paliers les plus hauts de l'assurance chômage. Mais on peut espérer que les personnes exclues dans les vagues suivantes, qui sont dans les paliers inférieurs depuis moins longtemps, soient effectivement moins éloignées du marché de l'emploi ou avec moins de caractéristiques qui les pénalisent sur ce marché. Parce qu'il faut quand même rappeler que la première condition pour avoir un emploi, c'est qu'un employeur vous embauche.
0: Ouais. Et on va rappeler que ce sont des chiffres officiels dont on parle maintenant. Ce sont des chiffres du monitoring d'Actéris, donc sur 15 500 chercheurs d'emploi qui ont été concernés par les deux premières vagues. On estime qu'il y en aura encore 10 000 de plus d'ici la fin de l'année, c'est ça ?
1: Alors, on sait que déjà d'ici juillet, on en a 27 500 et on pense effectivement qu'on va arriver à environ 35 40 000.
0: Donc ce sont 35 à 40 000 Bruxellois qui ont perdu leur droit aux allocations de chômage avec cette réforme qui limite les allocations à 2 ans.
1: Tout à fait.
0: Ouais. Alors, il y a des personnes qui se dirigent vers le CPS, il y en a d'autres qui se dirigent vers l'assurance maladie, qui obtiennent un statut de maladie invalidité, ça représente un petit 9%. C'est un chiffre auquel vous vous attendiez ? C'est un glissement qui était là aussi prévisible ?
1: Alors, on savait, je ne sais pas si on avait des estimations précises du glissement, on savait qu'il y avait une série de personnes qui dépendaient de l'assurance chômage, qui étaient dans des conditions de santé plutôt mauvaises et qui avaient une chance d'être reconnues comme malades et invalides. Voilà, les chiffres le montrent, ça fait 9% de personnes. C'est plus malheureusement que les personnes qui retrouvent un emploi.
0: Ouais. Alors on y arrive justement. Alors théoriquement c'est 12,6% des personnes qui retrouvent un emploi. 12,6 ça fait une personne sur 8, c'est quand même relativement peu. Et pour la moitié, ce sont des contrats de moins d'un mois. C'est ça que met en avant Actéris.
1: Alors effectivement, Actéris utilise deux indicateurs. Les personnes qui retrouvent un emploi pour un jour. Et là, on est au 12,6%, je pense que vous citiez. Et puis, ils utilisent aussi un indicateur, j'ai envie de dire, plus sérieux de remise à l'emploi, des personnes qui ont un emploi de 28 jours consécutifs, où là, on a un contrat peut-être d'un mois, un CDI d'un mois. Et là, on tombe à 7%. Donc, il n'y a que 7% de personnes qui ont retrouvé un emploi d'un mois sur les 6 mois où ils ont été exclus.
0: Ouais. Conclusion, Benoît Dassy, on disait que cette réforme elle allait activer un certain nombre de personnes qui allaient donc retrouver plus de motivation à retrouver un travail. C'est un échec, ça ?
1: Ça, c'est un échec. Je pense que pour l'instant, ça montre vraiment que c'est un échec. Si le gouvernement fédéral avait vraiment voulu activer les chômeurs, il n'aurait pas commencé par les personnes qui sont le plus éloignées de l'emploi. Parce que c'était clairement pousser les gens vers le CPS ou la misère, puisque ce n'est pas les personnes qui étaient les plus éloignées de l'emploi qui avaient le plus de chances d'en retrouver rapidement. Donc ils auraient dû faire les choses à l'envers si c'était véritablement leur objectif.
0: Ça veut dire que les opposants à la réforme, et ça concerne notamment un certain nombre de présidents de CPS qui disent c'était juste un transfert de charge et on a transféré une charge de la Sécurité sociale fédérale vers les CPS financés par les communes en grande partie. C'est exact ?
1: Oui.
0: C'est votre analyse aussi ?
1: C'est exact et ça constitue une espèce de régionalisation cachée de l'assurance chômage. Parce que pour finir, ceux qui étaient payés par la Sécurité sociale fédérale est transféré vers les CPS pouvoirs locaux qui, in fine, sont dans des régions qui sont appelées à essayer de pallier au manque de moyens de ces...
0: Ouais, et pour les personnes concernées, on ne touche pas forcément le même montant non plus. Hein.
1: On ne touche pas forcément le même montant, évidemment. Le CPS est un petit peu en dessous. Et donc, c'est une perte de revenus pour les personnes, voire complètement s'ils ne sont pas accès au CPS.
0: Oui, alors il y a quand même un accompagnement qui est mis en place par Actéris avec les personnes en fin de droit. Ça concerne 4 600 personnes ou 4 650 personnes en région bruxelloise. Est-ce que ça

0: moins qualifiés. Et avec ces caractéristiques-là, ça reste beaucoup plus compliqué de se faire embaucher.
1: Ouais, on entendait aussi parfois dire que les CPS seraient plus efficaces, qu'ils seraient en contact plus étroit, plus direct avec les demandeurs d'emploi. Ça se confirme ou pas ?
0: Alors, ce qu'on peut observer, c'est quand on regarde les taux de remise à l'emploi, on observe que chez les CPS, il y a des bons résultats. Mais c'est en partie dû au fait que les CPS ont un outil en main qui est ce qui s'appelle l'article 60, qui permet de mettre des personnes au revenu d'intégration dans un emploi et dont une partie du salaire est payée par le revenu d'intégration.
1: Donc, un emploi subsidié, quelque part.
0: Un emploi subsidié qui est un outil propre au CPS et qui donc facilite la sortie vers l'emploi. Maintenant, quand on regarde la sortie vers l'emploi sur le marché privé non aidé, sans subside ou sans aide à l'emploi, là, on retrouve les mêmes difficultés.
1: Ça veut dire que les personnes risquent de rester dans cet article 60, cet emploi subsidié, souvent auprès de la commune, hein, par exemple, un certain nombre de temps.
0: Ah oui, c'est effectivement le risque. Maintenant, cet emploi lui-même doit évoluer puisque c'était un emploi qui était destiné à permettre aux gens de regagner leur droit au chômage, comme les conditions d'accès au chômage ont changé. Peut-être que les conditions même d'utilisation de l'article 60 vont aussi évoluer.
1: Ouais, les syndicats vont demander à revoir cette fin des allocations de chômage après 2 ans ou vous avez intégré qu'on ne reviendra plus dessus et qu'il n'y aura pas de majorité pour changer la loi ?
0: Alors, nous restons opposés à cette limitation des allocations de chômage. Ça restera un combat et on continuera à le demander au prochain gouvernement. Voilà, pour nous, ce n'est pas une solution et les chiffres pour l'instant...
1: Ce n'est pas un combat perdu d'avance, Benoît Dassy ?
0: Seul l'avenir nous le dira, M. Confilé.
1: Alors, autre question dont je voudrais parler avec vous, ça concerne la fonction publique bruxelloise. Donc, les fonctionnaires qui travaillent pour la région bruxelloise ou pour les institutions bruxelloises, c'est à peu près 12 000 personnes, si je ne me trompe pas. Il y a des négociations, ou il y avait des négociations. Elles sont difficiles ?
0: Elles sont difficiles, il y avait des négociations. Le ministre a terminé les négociations unilatéralement. La CSC estime qu'il y avait encore des choses à
1: négocier. Le ministre Edith de Smet ?
0: Oui.
1: Le ministre de l'Emploi et du budget et des finances et de la fonction publique. On sait qu'il y a une réforme de la fonction publique qui est en cours et qu'il y a quand même des tensions budgétaires à Bruxelles. Il y a quand même une bonne nouvelle, peut-être, dans ces négociations, c'est que le plafond que Dirk de Smet imaginait après 29 ans de carrière, où il n'y aurait plus d'augmentation, ce plafond-là, finalement, il a sauté. On pourra continuer à avoir des progressions de carrière au-delà de 29 ans.
0: C'est ça. La progression de carrière pendant les 45 ans de carrière a été conservée. C'est une première victoire dans les négociations. Maintenant, il y reste d'autres points d'achoppement sur lesquels la CSC était venue avec des positions et des propositions alternatives qui semblaient tout à fait raisonnables et le ministre a décidé de mettre fin aux négociations.
1: Ouais. Par exemple, il y a dans les papiers du ministre la suppression de 2 jours de congé.
0: C'est ça.
1: C'est toujours d'actualité ?
0: C'est toujours d'actualité. Il veut supprimer 2 jours de congé le 2 novembre et le 15 novembre, si je ne me trompe pas. Et la proposition alternative serait de dire, c'est parce que au mois de novembre, il y a beaucoup de congés, le 1er novembre, et donc ça ralentirait la production. Mais si on les met de manière flexible dans l'année, c'est tout à fait gérable pour les services de s'organiser et de garder leur production, tout en gardant les avantages pour les travailleurs.
1: Ouais. Donc ça veut dire qu'aujourd'hui, les négociations sont rompues au sein de la fonction publique bruxelloise ?
0: Oui, mais nous espérons une médiation. Nous avons fait appel au SPF Emploi, qui est la procédure classique quand les négociations sont rompues, pour demander un médiateur, essayer de remettre les parties autour de la table et de relancer les négociations. Mais il faut de la bonne volonté des deux côtés.
1: Donc ça veut dire qu'on demande un médiateur fédéral pour discuter avec le ministre régional.
0: C'est ça.
1: Ouais. Vous avez conscience quand même que la région bruxelloise est dans un moment de contraction budgétaire. Là aussi, ce n'est pas un peu un combat perdu d'avance ? Est-ce qu'il y a un front commun syndical aussi sur cette question-là ?
0: Je pense qu'il y a un front commun syndical, mais là, il faudrait demander à mes collègues du secteur pour préciser les positions des uns et des autres. Sur la réduction budgétaire, on est tout à fait conscient de l'enjeu budgétaire. D'ailleurs, les réformes qui sont entamées par le ministre pour essayer d'organiser différemment la fonction publique.
1: Oui, avec le regroupement de plusieurs services et de plusieurs administrations en des nouvelles administrations plus importantes. Oui.
0: C'est ça, mais ça n'est pas contesté par les organisations syndicales et voilà, maintenant on doit négocier la condition de mise en œuvre, mais on est dans un mouvement qui n'est pas contesté fondamentalement par les organisations syndicales là-dessus.
1: S'il n'y a pas de médiation qui réussit, on pourrait aller vers des actions au niveau de la fonction publique bruxelloise, voire des mouvements de grève ou pas ?
0: Alors, dans un premier temps, on aura une action qui sera interprofessionnelle pour contester l'ensemble des mesures d'austérité, que ce soit au niveau fédéral, qui est prévu le 9 octobre. Mais ce n'est pas exclu que par la suite, si les négociations ne reprennent pas, il y ait des actions spécifiques aux services publics qui soient organisées.
1: Merci, Benoît Dassy. Merci d'avoir été notre...

0: invité, donc secrétaire régional pour la CSC, le syndicat chrétien en région bruxelloise. Dans quelques minutes, juste après la page de pub, ce sera le journal. Il vous sera présenté par Arnaud Bruckner ce soir. Et puis après, on va vous reparler de budget, mais plutôt du budget fédéral. On sera avec Nabil Boukili, il est député fédéral pour le PTB. On évoquera un petit peu les différentes pistes sur la table au sein du gouvernement de Bart De Wever. Et puis, on discutera aussi de la situation internationale avec lui, avec notamment les tensions, notamment entre l'Iran et les États-Unis et les conséquences que ça a sur les prix de l'énergie. La pub, Arnaud Bruckner, et nous on revient dans 20 minutes.
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0: Avec nous, voici les titres du 18h. Les hôtels bruxellois peinent à garder la tête hors de l'eau face à la hausse de la TVA qui se répercute lourdement sur leurs finances. On entendra l'appel du secteur. Les académies payent le prix de la réforme de l'enseignement. Leur accès n'est plus gratuit pour les moins de 12 ans. Les établissements voient donc beaucoup moins d'inscriptions de jeunes. Près d'un Bruxellois sur deux exclu du chômage s'est tourné vers un CPAS. Conséquence de la réforme au niveau fédéral, on détaillera les chiffres dans ce journal. Et puis AutoWorld fête ses 40 ans. On se penchera sur l'évolution de cette institution bruxelloise qui raconte l'automobile depuis 1986. Des hôtels bruxellois vont-ils devoir mettre la clé sous la porte? Le secteur tire la sonnette d'alarme. Depuis plusieurs mois, leurs finances sont sous pression, tandis que la demande reste insuffisante. Reportage Jamila Saïdi Emrabet et Yannick Van Gansbeek.
1: C'est encore un calcul de facture à faire. Depuis plusieurs mois, les taxes augmentent, auxquelles s'ajoute le doublement de la TVA sur l'hébergement, passé de 6 à 12%, ou encore la City Tax qui passe de 4 à 5 euros. Une équation différente.

0: difficile à tenir pour les hôteliers de la capitale.
1: C'est nous-mêmes qui avons dû subsidier en fait l'augmentation de la TVA pour certaines réservations qui avaient été faites auparavant. Et du coup, ça a quand même renié pas mal sur nos marges. Et la demande, qui est quand même assez faible, n'a pas permis justement de rattraper, donc pouvoir augmenter justement les prix en conséquence.
0: Pour pouvoir s'en sortir, deux scénarios possibles. Le premier consiste à augmenter les prix, mais avec une demande déjà faible, le risque est de voir les clients se tourner vers la concurrence. Deuxième scénario, maintenir des prix attractifs pour continuer à remplir les chambres, quitte à rogner sur leurs marges. Mais pour éviter les lits vides, certains hôtels optent pour la première option.
2: Il n'y a pas cette capacité à répercuter sur les touristes parce que les prix sont déterminés par l'offre et la demande. Ils sont largement dictés par le marché. Et donc c'est une illusion de croire qu'au final, c'est le touriste qui paye les augmentations fiscales et la TVA. Non, au final, c'est l'hôtelier qui la paye et c'est la destination Bruxelles dans son attractivité.
0: Une situation qui inquiète l'association des hôtels bruxellois. L'organisation craint désormais que certains établissements ne soient contraints de mettre la clé sous la porte.
2: Ça a des conséquences sur la qualité de service, les investissements, les rénovations. Ça met des hôtels déjà aujourd'hui en difficulté financière et on ne peut pas en effet écarter ce risque que pour certains, ça signifie une fin d'activité en effet si la situation ne s'améliore pas rapidement.
0: Les hôteliers appellent désormais les autorités à mesurer l'effet cumulé de ces différentes mesures sur la compétitivité du secteur, mais aussi sur les investissements et l'emploi.
3: Les prisons sont en grève. Une nouvelle action de 24 heures a débuté ce matin à 6 heures dans tous les établissements du pays. Les raisons sont connues. Les syndicats dénoncent la surpopulation carcérale, le manque de personnel, la vétusté de beaucoup d'infrastructures et une incertitude autour des hausses salariales prévues dans le dernier accord social. C'est l'un des points du décret-programme qui réforme l'enseignement francophone. La suppression de la gratuité des académies pour les moins de 12 ans. Quelques semaines après la rentrée, elle le constate déjà. Cette décision a un...
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5: Bonjour, welcome dans Background. Background, entre 12h et 13h, est rediffusé de 18 à 19 tous les jours de la semaine. Dans Background, nous recevons une ou un artiste local qui assure la curation musicale de l'émission. C'est donc la dernière playlist de la semaine pour notre artiste, la musicienne Aurélie Muller. Aurélie, qu'on va retrouver dans quelques instants. Aurélie, une carrière qui démarre au milieu des années 90 avec Melon Gallia. Aujourd'hui, elle est active dans le duo Blondie Brownie, entre autres. Aurélie nous a d'ailleurs programmé dans quelques instants un de leurs titres, hein, ce sera Ping Pong avec en featuring Salvatore et Adamo. Et puis Aurélie a sorti en 2026 un premier album solo, une bande originale d'un film imaginaire sous le pseudo de Vilain Tigre. On s'y plonge dans cet album, on va en écouter un extrait, le morceau s'appelle tout simplement Bye.

0: On a écouté Blondie Brownie avec le morceau Ping Pong et puis aussi un morceau évidemment tiré de l'album de Vilain Tigre, c'est le morceau Bye. Excellent choix évidemment pour terminer cette semaine puisqu'on dira bye bye à Aurélie à la fin de cette émission. On va parler du vrai Nick Cave. Alors j'imagine que voilà le vrai
1: le
0: Nick Cave,
1: râle, hein.
0: le faux râle, mais le vrai pas avec la salade de Dracula. C'est un univers. On lit le nom du groupe, on lit le titre. Déjà, on trouve ça très drôle. Enfin, moi, personnellement, en tout cas. C'est le genre de projet qui te plaît dans cette espèce d'alternative ou d'underground ou, qu'est-ce qu'on peut dire de vrai Nick Cave?
1: Le vrai Nick Cave, c'est un groupe constitué de musiciens avec lesquels j'avais jamais travaillé avant. Donc il y a Gilles Mortiot, il y a Yannick Dupont, Eric Pribosia et Grégoire Motte. Et c'est des reprises de Nick Cave en français ou des morceaux repris comme si ça avait été Nick Cave et son équipe qui les avait composés. C'est surtout un groupe de live. C'est comme une performance. C'est très très drôle. Pour moi, c'est nouveau dans mon, enfin c'est nouveau, ça fait quand même quelques années que je suis avec eux maintenant, mais c'est nouveau dans mon champ musical, à savoir c'est le groupe avec lequel on fait zéro répète parce que tout se passe en concert. Voilà. Et alors que moi, dans tous mes autres groupes, on fait des milliards de répètes pour chiader aux petits oignons un truc super précis, tu sais, qui est vraiment. Et où on gère la virgule, quoi. Et là, ça se passe sur scène, voilà. Ça se passe sur scène, on a aussi enregistré un 45 tours qui est d'ailleurs disponible au Capitaine Shop, entre autres. Mais en physique, il est là-bas. C'est un 45 tours de titres, hein, donc avec des morceaux qu'il faut pas. Ouais, je pense que sur 45 tours, c'est vraiment chouette. Et puis après, ça se vit en live. C'est. Mais je dis ça, mais on n'a pas de concert pour l'instant. On va en refaire. Hein, vous allez en voir passer.
0: Tu es attaché aux objets, je pense que l'album de Vilain Tigre est sorti en vinyle,
1: ouais.
0: Édition limitée, mais
1: ouais.
0: C'est l'objet en soi, on va pas parler du retour de vinyle parce que ça fait 30 ans qu'il est revenu, mais...
1: Ouais, j'aime bien, avec Vilain Tigre, j'avais comme ambition, pour brouiller un petit peu les pistes, de faire une pochette qui peut être intemporelle, donc on pourrait croire, quand on voit la pochette de Vilain Tigre, que c'est un classique... des bacs, j'aime beaucoup ça. Et la pochette a été faite par Ludovic Bouteligier, qui a été pendant très longtemps un compagnon de route dans VO et River and Two Lake, entre autres, qui fait des instruments avant, et puis c'est aussi un graphiste, très très bon graphiste, je le conseille. J'aime beaucoup les objets. Là, Ludo, il a fait cette pochette que je trouve vraiment super. On dirait vraiment qu'il y a un film, parce que quand on tourne la pochette de l'autre côté, il y a des extraits d'images d'un film. Il y a un petit logo stéréo. Enfin, moi, je dis, il faut aller l'acheter chez Tropical Records dans le centre. N'hésitez pas. Et aussi, en objet, là, il y a une incroyable dessinatrice qui s'appelle Maud Samaha, qui a fait sa version, son interprétation d'un film imaginaire, mais à travers son médium, à savoir le dessin, et elle a fait 10 cartes postales, une par morceau, qui sont à envoyer. Donc, c'est des vraies cartes postales, vous pouvez les envoyer, vous pouvez écouter le titre qui est en QR code au verso de la carte. Et c'est sa vision de... Comment elle interprète chaque morceau de l'album. Et c'est vraiment créer des petites histoires comme ça qui peuvent faire des petits... J'adore, je trouve ça captivant parce que c'est ludique, c'est un peu... Ça touche à, pour moi, ça touche un peu à l'enfance, à quand on fait des jeux et des... On disait que on faisait des cartes postales. Ouais, on va faire des cartes postales. On disait qu'on allait organiser un concert. Ouais. Voilà. Et j'aime bien, moi, quand les choses sont ludiques. Je trouve que c'est quelque chose qu'on perd beaucoup dans la vie. Enfin, tout le monde trouve ça. Tout le monde le sait, hein, qu'on aimait bien jouer en

0: fait et qu'on ne s'octroie plus ce droit. Et je pense que c'est dommage. Allons-y encore.
1: Grâce à ta visite dans Background, on a tout un peu revisité depuis Melon Gagna jusqu'à ce projet Vilain Tigre. Il y a encore quelque chose dont tu rêves ou que tu n'as pas encore fait? Et surtout, question sous-jacente, quand tu acceptes de collaborer ou t'investir dans un projet, qu'est-ce qu'il faut? Qu'est-ce que tu as besoin? Quand est-ce que tu dis oui? Et puis, quand est-ce que tu dis non aussi?
0: Alors, là, pour l'instant, je suis plus partie dans l'univers du son pour des publics inclusifs. Donc, j'ai commencé à faire de la musique en prison il y a quelques années, puis de la musique avec des personnes en situation de handicap via le groupe Mikui Kokola dans les Marolles. Et maintenant, je donne des ateliers de musique aussi pour la Fondation Portrait. Donc, c'est pour des habitats inclusifs, solidaires, pour des personnes qui sont en semi-autonomie. Et c'est vraiment là que je suis bien pour l'instant. Enfin, bien. C'est plus ça que je fais comme projet et que j'accepte comme projet pour l'instant. C'est de construire des projets avec des personnes en situation de handicap. Je commence aussi à Saint-Josse au mois d'octobre dans un centre qui s'appelle Grandir pour des personnes, des enfants en spectre autistique qui ont pour la plupart pas la parole. Parce que je suis persuadée que la musique peut sauver le monde. Mais enfin, bon, voilà, moi je suis pas politicienne, donc je vais pas... J'ai pas vraiment...
1: Mais tu es musicienne, donc tu sais de quoi tu parles.
0: Et c'est... Et il y a aussi... ça me fait penser à un film qu'il faut absolument voir qui s'appelle The Way We Move. Je sais pas s'il est encore sur Arte, mais il a été sur Arte. Je pense qu'il est encore sur Arte. C'est un film sur une femme qui, au Texas, je pense, a commencé une école de chansigne. Le chansigne, donc, c'est pour des personnes qui sont... en surdité, et qui interprète des concerts pour, en langue des signes. Et donc elle a créé toute une école pour apprendre à des personnes justement qui ont envie de faire ça, qui sont elles-mêmes en situation de surdité, à apprendre à en faire tout un langage et à devenir artiste en fait dans cet art-là. Et c'est ce film est incroyable parce que donc on voit, c'est un documentaire, on suit toutes des personnes qui n'ont pas l'ouïe et qui vivent à travers la musique des émotions incroyables, à travers les vibrations, à travers ce qu'elles ressentent. C'est incroyable, je veux dire, le pouvoir de la musique est dingue. Moi, je trouve ça vraiment fascinant, quoi.
1: Et on retourne à ce que tu disais début de semaine sur le côté utilité dont tu avais besoin. J'imagine que ça, tu trouves tout ça là-dedans.
0: Ouais, vraiment. Et puis aussi, c'est vrai que j'ai découvert en faisant de la musique avec des personnes en situation de handicap que ça. Alors, déjà que des personnes qui essaient de nous ressembler, nous, aux gens normaux, là. Des gens qui essaient de nous ressembler peuvent aussi retrouver une forme de liberté et s'enlever cette contrainte à travers la musique. Ça les fait collaborer, en fait. Ça les fait avoir un... Et puis ça les fait devenir des stars. Et on a tous un peu envie, à l'heure actuelle, avec tous les influenceurs, influenceuses, les podiums. Enfin, on a envie d'être des stars, quoi. Et ça, au point de vue fluidité, c'est en fait, je trouve, très simple de faire de la musique avec des personnes en situation de handicap parce que c'est oui ou non, c'est j'aime bien, j'aime pas, c'est il y a un problème, je le dis ou je pète un câble, hein, mais on va le régler tout de suite en fait. On va pas tourner autour du pot. S'il y a un problème d'ego, il va être notifié illico. En fait, je trouve ça, j'apprends beaucoup de la spontanéité naturelle de situations, de personnes qui fonctionnent pas totalement comme moi. Et vraiment, ça m'apprend beaucoup dans ma vie de tous les jours aussi. Et puis, je trouve qu'on est très, très... en fait, on a vraiment beaucoup de plaisir. On a vraiment beaucoup de plaisir ensemble. Et c'est pas juste eux qui ont du plaisir, quoi. Moi aussi, ça m'apporte énormément de cette immédiateté, cette réactivité, les négociations à faire, mais qui sont... capital, alors que pour moi, elles ne sont pas forcément capitales. Puis je me rends compte que c'est capital. Mais si, c'est capital de savoir si on va mettre un bandana. Bah oui, c'est capital de savoir si on va mettre un bandana, quoi. Ça apprend à un peu moins juger, à être... Bon, c'est... Voilà, je grandis.
1: On va encore en parler un peu plus tard dans cette émission. On va d'abord écouter le vrai Nick Cave avec la salade de Dracula.

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1: On a écouté à la suite le vrai Nick Cave, la salade de Dracula, et puis Brains Familiar, un autre choix, c'était sur le dernier album en date de Brains. Un petit mot d'explication sur ce choix, encore un morceau iconique de la discographie de Brains.
2: Ouais, alors Brains... Allez, on y va. Dans Brains, il y a eu César, Lalou dont j'ai parlé via Ada Oda, Coup Dur, Diane, enfin c'est hop, la carrière.
1: Les Tellers.
2: Il y a Tim aussi, Tim avec qui je suis dans le Rikiki Club avec Aurélio Aurel.
1: Tim qui avait participé aussi à l'Almanach de Blondie Brownie.
2: Qui avait été un invité sur le premier jour. Effectivement, et qui, était devenu le batteur des Juliens, parce que les Juliens, c'était aussi un groupe de reprises, un peu comme le vrai Nick Cave, sauf que c'était des reprises de Julien Clerc. On a tenu ces concerts spectaculaires pendant une dizaine d'années, et on a fait notre dernier concert, place du jeu de balle pour la fête nationale quand même, hein, donc belle sortie. Voilà, c'est parce que je voulais leur faire un petit coucou. Et donc, dans Brains, il y a aussi Diego de Diez. Voilà. Et alors, quoi d'autre? Non, c'est tout. Enfin, il y a
1: toujours Antoine aussi.
2: Il y a
1: aussi,
2: Antoine avec qui je n'ai fait aucune collaboration.
1: Qui a développé son projet Paradoxant. Hein.
2: Parce qu'il est bassiste, c'est peut-être pour ça. Non, c'est pas vrai. C'est parce que j'ai aussi un projet avec Daniel O'Forman qui est bassiste. Mais je ne sais pas. On n'a pas collaboré, Antoine et moi, mais c'est pas grave. Hein.
1: C'est pas grave, ça viendra peut-être. On a donc écouté Familiar signé Brains.
2: Ah oui, et je sais, il y a Carl dans ce morceau.
1: Mais bien
2: Carl
1: sûr.
2: Rosen, avec qui j'étais dans Mur Musique, groupe en prison. Carl qui a Péritel. Qui a Carl les hommes boîtes, il est actif à l'atelier Grafouille aussi, donc dans l'audiovisuel à Laeken. Carl, génial, il est dans le label Ni, je crois que c'est ça.
1: Le micro-label avec 5 Ni,
2: sur lequel est Castus. Je pense qu'on a perdu tout le monde, parce que tout le monde a décroché, mais c'est pour dire que ça a une bonne justification, c'est tentaculaire en fait.
1: En tout cas, tout le monde a écouté Familiar de Brains avec en featuring Carl, un morceau extraordinaire. Alors on a parlé de tout cet aspect de musique, tout ton investissement actuel. On rebondit là-dessus puisque dans ta playlist aujourd'hui il y a Schuller's Division avec le morceau A9. Il y a plusieurs projets musicaux ici en Belgique francophone. Il y a 20 de Sprite qui sera aussi au festival francophone. Voilà, la raison de ce choix, bon, tu nous l'as déjà beaucoup expliqué, mais celui-ci en particulier.
2: Ben j'adore ce morceau, puis je les avais vus à la Maison Poème, qui est le repère des francophones aussi, et j'avais trouvé ça... en fait, super. Moi, j'aimerais qu'on se dise plus que c'est des groupes avec des personnes en situation de handicap. J'aimerais que ça devienne juste totalement naturel, qu'ils soient programmés comme tous les autres groupes, quoi. Schuller's Division, j'adore cette énergie, quoi. Je connais pas du tout leur histoire. Je sais pas du tout d'où ça vient, tout ça. Je m'en fiche. C'est juste une énergie incroyable et c'est en live. Hyper, je sais pas, on danse quoi.
1: Il y avait le 7e groupe aussi, il y a eu Chevalier Surprise qui a gagné aussi le parcours, je pense que c'était du F dans le texte, donc vraiment il faut être attentif à cette scène qui est très très vivace et on s'en réjouit. On va terminer cette dernière playlist avec un mot assez important parce qu'on a parlé de ta trajectoire de musicienne et là c'est la trajectoire, un des moments forts de cet album Vilain Tigre, du projet Vilain Tigre. On va quasi terminer avec ce morceau-là. Où en es-tu? Qu'est-ce que tu as envie pour ce deuxième album après cette première expérience? Est-ce que tu vas faire les choses de la même façon?
2: Alors, en fait, la suite, c'est un film imaginaire. Hein,
1: c'est le retour de Vilain Tigre.
2: Vilain Tigre fait des bandes originales pour des films imaginaires. Et...

0: La suite, ça va être une... Alors, je ne vais pas dire une déclinaison, mais ça va être toujours aller creuser ce sillon de la place, de s'installer confortablement et de rêvasser. Voilà.
1: Est-ce que c'est à l'écoute du premier, le résultat, tu te dis, ah, mais je pourrais développer peut-être autre chose pour cet épisode
0: Alors
1: 2 d'une saga?
0: c'est marrant parce qu'il y a quand même toujours cette question du deuxième album, là, de la pression, on nous attend quand même un peu, parce qu'il y a des gens qui aiment le premier et qui fantasment quelque chose pour le deuxième. Moi, j'ai aussi, par exemple, j'avais fait mixer par Vincent Poujol, qui a fait le mix, excellent mixeur. J'avais fait mixer un morceau qui s'appelle Blood Town, qui est pas sur l'album et qui est, selon pas mal de gens, un tube. Et en fait, ça m'intéresse pas. Je suis chaque fois là, non, mais je sais pas, je m'en fiche d'un tube. Qu'est-ce que c'est? Il ne cadrait pas du tout. Donc, je me suis dit, tiens, est-ce que je ferais un spin-off avec des choses un peu plus. Plus joyeuses, un peu plus. Il y a plein de possibles. Moi, ce qui m'intéresse maintenant, c'est de continuer dans cet univers bande son de films imaginaires, aussi parce que j'ai gagné un prix au BSFF, le festival BSFF? Oui, c'est ça, Short Film Festival, Brussels Short Film Festival, pour faire la bande originale d'un court-métrage. Et voilà, moi j'ai aussi envie de développer, vu que je suis monteuse à la base, de renouer avec aussi de la bande-son pour des vrais films, mais du coup des commandes. Et donc pour moi, maintenant je pars vraiment là-dedans. Ce que j'aime beaucoup dans la bande originale, c'est que je me permets d'office des instrumentaux et j'ai vraiment envie de ça. Voilà. Donc, il y a moyen de faire 1000 trucs, il y a moyen de faire des spin-offs, il y a moyen de faire plein de détours. Voilà.
1: Voilà, mais on attendra ça avec impatience. Ce sera sans doute pas pour tout de suite, puisque l'album de Vilintic est sorti en 2026, le premier. Et puis on verra pour la suite. Donc on va écouter Shoulders Division et Nine, Vilain Tigre, la trajectoire et

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0: on se quittera avec Trésor. On avait écouté un autre morceau et là c'est la nuit donc qui s'annonce pour ce background avec Aurélie Miller. On termine. Ben là, tu l'as placé en dernier lieu. C'est un choix stratégique.
1: Ouais, bon, c'est bail et puis la nuit, quoi. On va en rester là. Trésor, c'est un duo avec Daniel Offerman, qui est compositeur de musique de film. Là, il est à sa dernière sortie en date, c'est Vital, une série qui sort. C'est réalisé par Gary Segers et ça sort sur OVIO le 1er octobre, me semble-t-il. J'adore faire de la musique avec Daniel. Pour l'instant, on collabore aussi sur des dessins animés. Il fait de la musique de dessins animés et moi, je vais l'aider à faire les placements de sons sur ces dessins animés. Puis Trésor, c'est un projet qu'on avait fait. On a fait un album qui est sorti. Alors attends, juste avant le confinement. En gros, on a fait un concert la veille du confinement. Notre concert de sortie d'album, c'était, je ne sais plus quand c'était le confinement, mais c'était donc là en mars 2020. Et c'était un concert au Brass où la moitié, le public était là en sachant qu'il n'allait plus pouvoir sortir le lendemain, mais on ne savait absolument pas ce qui allait advenir de nous, combien de temps ça allait prendre. On a dû annuler notre concert du lendemain à Eupen parce que là, il n'y avait plus moyen de le faire. Mais Trésor, c'est déjà de la musique de film, en fait. Et ce morceau-là, la nuit, c'est toute une envolée. Ça pourrait être totalement cadré dans plein de films. Et je voulais terminer par ça parce que c'est là où je suis pour l'instant. C'est Daniel est quelqu'un avec qui je collabore beaucoup, qui m'a beaucoup aidé aussi pour Vilain Tigre avec son écoute et avec ses interactions parce qu'il chante sur deux morceaux. Et beaucoup d'encouragement et tout ça. Et c'est un morceau que là, j'ai réécouté et je me suis dit, oh ouais, il m'a fait voyager. C'est chouette aussi quand t'as des morceaux que t'as fait, certes, mais que t'as pas écouté depuis longtemps et puis que, dont tu redécouvres une nouvelle interprétation possible 6 ans plus tard.
0: Alors, tu nous l'avais dit, tu n'es pas une néophyte des playlists, mais est-ce que cet exercice background nous accompagnait avec tes morceaux pendant toute la semaine, tu y as trouvé un certain plaisir, tu seras prête à recommencer l'expérience?
1: Ah oui, j'aime beaucoup. Après, ça donne envie de partir dans des thématiques, comme je t'expliquais en off tout à l'heure, moi j'étais une grande fan de l'émission Perfecto qui passait sur Radio 2, une émission de Philippe Gauthier, donc c'était une émission de rock alternatif sur laquelle passait beaucoup de musique belge, justement. Enfin, je pense que c'est inépuisable comme sujet, justement, si on veut aussi repartir dans de l'historique, c'est vraiment, ou des thématiques, tu vois, tu pourrais me dire, fais une playlist autour de tel thème. Je trouve ça toujours captivant. J'avais fait là une playlist pour Grégoire Duvrenikev qui faisait une exposition à la centrale qui a fermé, ouais. Centre d'art qui a fermé dans le centre-ville. Et il faisait une expo et il m'avait demandé de faire une playlist autour de Philippe Close. Et j'avais eu beaucoup de plaisir, cette playlist était vraiment incroyable, très très drôle. Il y a du Close to Me, enfin bref, il y a beaucoup beaucoup de choses. Moi j'adore, j'adore vraiment faire ça. Après ici, j'ai fait celle aussi où ça parle beaucoup de moi, mais je serais ravie de revenir avec beaucoup moins de moi. Parce que c'est jamais mon sujet préféré.
0: Ben voilà, on va faire une version alternative de oui, background avec sans les mois. En tout cas, un grand merci à toi d'avoir participé à cette émission. On s'est vraiment amusé à écouter tous les morceaux que tu nous as choisis. Et on le rappelle, 100% Fédération Wallonie-Bruxelles. Mm-hmm. Vous voyez la vivacité, la richesse de cette scène en Belgique. Merci Aurélie. On se quitte avec le morceau La Nuit, et je ne voudrais pas oublier aussi ton concert. Ce sera donc le 4 octobre au BAMB. On pourra voir ce film imaginaire signé Vilain Tigre. Écoutez ta musique et ce sera évidemment avec grand plaisir. Donc Trésor, La Nuit, ça clôture cette semaine de background avec notre curatrice musicale Aurélie Muller. Merci beaucoup Aurélie.
1: Merci aussi, et puis au 4 alors.
0: Au 4, bien sûr.

Le projet Trésor avec le morceau La Nuit, c'était le dernier choix des playlists de la semaine de notre curatrice musicale Aurélie Muller. Dès lundi, c'est le rappeur Ona qui nous parlera entre autres de sa carte blanche au prochain festival francophone et puis qui sera bien sûr aux commandes de la programmation de Background. Vous le savez, Background, vous pourrez retrouver aussi ce week-end avec les meilleurs moments de cette semaine de curation d'Aurélie Muller, et ce sera donc samedi et dimanche aux mêmes heures. Moi, je vous souhaite un excellent week-end et puis ne l'oubliez pas, music is the best sur BX1, la radio.

et puis on insulte aussi dans la fête de la musique, par exemple le rappeur. J'attends encore les excuses de France Télévisions. Le rappeur qui insulte Bruno Retailleau, quoi. Mais c'est incroyable. Mais écoutez, écoutez ce monsieur. Enfin, on est obligé d'entendre ça. Il s'appelle Youssef Swat.

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